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0: C'était les nuits de France Musique. Bienvenue si vous nous rejoignez. 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
1: Bonjour à tous, ravi de vous retrouver. Ce sont les enregistrements du pianiste espagnol Javier Perianès qui nous accompagne aujourd'hui. Javier Perianès est né en Andalousie en 1978 et sa carrière commence en 2001. Il a 23 ans, il remporte alors le concours Viana da Mota de Lisbonne. C'est un concours qui porte le nom d'un immense pianiste portugais qui avait été l'élève de Franz Liszt, qui était également proche de Ferruccio Busoni et qui a beaucoup compté dans la vie musicale européenne. Ensuite, Javier Perianès va très vite s'imposer grâce à ce piano qui chante et qui respire tout naturellement. Et c'est ce que l'on va entendre sans plus tarder grâce à la merveilleuse musique de Federico Mompou. Voici deux pièces extraites de sa Musica Callada, sa musique silencieuse inspirée d'un vers du mystique espagnol Saint Jean de la Croix.

Deux extraits de la musica callada, la musique silencieuse de Federico Mompou, une œuvre inspirée par les vers de Saint Jean de la Croix. Mompou parlait également lui-même à propos de cette œuvre d'un faible battement du cœur. Et nous avions le plaisir d'entendre l'interprétation du pianiste espagnol Javier Perianès. Javier Perianès qui refuse malgré tout de se laisser enfermer sous l'étiquette de pianiste espagnol. Dans une interview, il explique qu'il joue la musique espagnole comme un répertoire international au même titre que Beethoven ou que Schubert. Et justement, on va l'entendre chez Schubert à présent. Je vous propose l'un des trois grands impromptus Deutsche 946, composé dans les derniers mois de sa vie, en 1828, alors qu'il n'a que 31 ans. Et il faut dire aussi qu'on a affaire à une musique extraordinairement libre, avec tantôt de grands élans dramatiques et tantôt une forme de tendresse. Et Schubert choisit ici la tonalité de mi bémol mineur, ce qui donne à cette œuvre une gravité tout à fait particulière.

Premier impromptu, Deutsch 946 de Schubert, impromptu en mi bémol mineur, interprété par Javier Perianès. C'était extrait de son deuxième enregistrement pour le label Harmonia Mundi. Son tout premier disque pour la maison était consacré à Federico Mompou. On l'a écouté au début de cette émission. C'est dire si dès le début, Javier Perianès a refusé de s'enfermer dans un style ou dans un répertoire, puisqu'on va maintenant pouvoir entendre une autre facette de son art encore. Je vous propose un extrait du grand concerto romantique d'Edvard Grieg. C'est une œuvre qui a été écrite par un compositeur de 25 ans et qui est devenue l'un des grands concertos du répertoire. On y entend l'admiration très évidente que Grieg porte alors à Robert Schumann. On pense bien sûr au célèbre accord inaugural qui rappelle immédiatement le concerto de Schumann. Mais Grieg apporte aussi quelque chose de très personnel avec des rythmes inspirés des danses norvégiennes.

C'était le final du concerto opus 16 d'Edvard Grieg, interprété par Javier Perianès en soliste. Javier Perianès qui a d'ailleurs fait un choix plutôt original pour ce disque, puisque sur la partition, les deuxième et troisième mouvements du concerto sont enchaînés sans interruption. Et Javier Perianès va donc respecter cela en intégrant le début du troisième mouvement sur la plage correspondant au deuxième mouvement. C'est la raison pour laquelle nous n'avons pas entendu tout le final, on n'a pas entendu l'intégralité de ce final. Et Javier Perianès était accompagné dans cet extrait du final du concerto de Grieg par l'orchestre symphonique de la BBC, dirigé par Zachary Oramo. Et on va aller vers deux courtes pièces poétiques à présent. Voici deux romances sans paroles de Félix Mendelssohn. Et c'est toujours Javier Perianès qui s'empare de ces joyaux du répertoire.

0: Deux romances sans parole, opus 38 de Félix Mendelssohn, romance en la bémol majeur et romance en sol mineur interprétée pour nous par le pianiste Javier Perianès.
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0: Et alors, on sait que le piano n'a pas été le premier instrument de Javier Perianès. Il a commencé la musique en apprenant la clarinette, car il est originaire d'un tout petit village du sud de l'Espagne, un village où l'on ne parlait pas vraiment de piano. La tradition dans ce village, c'était les groupes locaux d'instruments à vent. Et c'est l'une des tantes de Javier Perianès, qui était professeur de piano, qui lui a fait découvrir un grand piano pendant des vacances en famille. Et suite à cela, Javier Perianès a été émerveillé par cet instrument aux possibilités infinies.

Premier mouvement de la sonate opus 26 de Beethoven. Alors, il faut se souvenir que c'est une œuvre tout à fait singulière dans le parcours de Beethoven, tout simplement, car elle ne commence pas par un mouvement rapide, elle commence par un thème et variation d'une grande liberté, une liberté que le pianiste Javier Perianès trouvait sans grande difficulté à l'instant. Et il faut aussi savoir que Javier Perianès a travaillé avec la grande pianiste espagnole Alicia de la Rocha, qui l'admirait profondément. Elle me fascinait autant comme pianiste que comme

Comme être humain, confiait-il. Et il ajoutait, j'ai eu la chance de la connaître et de travailler avec elle. C'est un privilège immense qu'elle accepte de m'écouter. Et nous allons maintenant retrouver Javier Perianès dans un répertoire beaucoup plus rare. On va découvrir, grâce à lui, la musique de Manuel Blasco de Nebra, un compositeur espagnol du XVIIIe siècle, mort à seulement 34 ans et dont Perianès défend très régulièrement les sonates en concert, comme au disque.

C'était le presto, deuxième mouvement de la cinquième sonate en fa dièse mineur, opus 1 de Manuel Blasco de Nebra, toujours interprété par Javier Perianès. Javier Perianès qui ne s'est jamais vraiment demandé s'il voulait devenir pianiste professionnel. Ça a été un processus naturel, nous explique-t-il, et j'en suis très heureux. Il considère même qu'au fil du temps, il est devenu un musicien plus responsable, ce qui le pousse à être toujours plus curieux, à lire et à étudier plus que jamais. Et ça s'entend bien évidemment dans son approche de la musique espagnole qu'il refuse toujours de réduire au pittoresque ou au folklore. Voici maintenant un extrait des Goyescas d'Enrique Granados.

Le Pantin, extrait du deuxième livre des Goyescas d'Enrique Granados, interprété toujours par Javier Perianès. Et on s'en doute un peu, Javier Perianès a collaboré avec son compatriote espagnol, le chef d'orchestre Pablo Heras Casado. Et on a notamment pu les entendre ensemble au disque en 2016 autour du troisième concerto de Béla Bartók. Alors vous vous souvenez sans doute qu'en 1940, Bartók choisit la route de l'exil et quitte la Hongrie pour les États-Unis. Ce troisième concerto sera donc sa dernière œuvre concertante et aussi la seule partition pour piano qu'il ne compose pas pour lui-même. Il la compose pour son épouse, la pianiste Dita Pastori. Et ça change beaucoup de choses. L'écriture pianistique qui est moins percussive, moins brutale parfois que dans les deux premiers concertos pour piano. Et pourtant, à cette époque, Bartók est très malade. Il est épuisé physiquement et il sait probablement que ses jours sont comptés lorsqu'il écrit ce troisième concerto que voici.

0: Le troisième mouvement du troisième concerto pour piano de Béla Bartók, interprété par Javier Perianès en soliste avec l'orchestre philharmonique de Munich, dirigé par Pablo Heras Casado.
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0: Toute ma musique s'efforce de n'être que mélodie, disait Claude Debussy, que l'on retrouve sous les doigts de Javier Perianès.

La soirée dans Grenade, extrait des estampes de Claude Debussy dans la version enregistrée par le pianiste Javier Perianès en juillet 2018. Et Javier Perianès explique souvent que ces disques sont une manière de montrer au public ce qu'il est en train de vivre musicalement, car lorsqu'il choisit d'enregistrer la musique d'un compositeur, c'est généralement un compositeur qu'il joue beaucoup en concert à ce moment-là et avec lequel il cohabite presque quotidiennement. Et on va l'entendre à présent chez un autre grand musicien espagnol du début du XXe siècle, c'est Joaquín Turina, un compositeur profondément marqué à la fois par l'Andalousie et par le Paris musical de Debussy, de Ravel et de Paul Dukas. Voici le deuxième mouvement de son quintette avec piano en sol mineur.

C'était le deuxième mouvement du Quatuor avec piano, opus 1 de Joaquín Turina, interprété toujours par le pianiste Javier Perianès avec les musiciens du Quatuor Quiroga. Et à propos de son public, Javier Perianès en parle avec des mots très justes. Il dit « Le public est notre meilleur allié ou notre meilleur ennemi. » Et surtout, vous êtes là pour transmettre le message du compositeur en tant qu'interprète, bien sûr. Voilà une vision vraiment humble du métier de musicien, celle de Javier Perianès, ce qui explique sans doute cette absence totale d'esbrouf dans son jeu.

Les sonates en fa mineur, Kirkpatrick 185, et en ré majeur, Kirkpatrick 492, deux sonates de Domenico Scarlatti qui a passé les dernières décennies de sa vie en Espagne et dont la musique était interprétée à l'instant par un pianiste espagnol. C'était toujours Javier Perianès. Et puis Javier Perianès aime aussi sortir du strict répertoire classique. On l'a notamment entendu avec la chanteuse de flamenco Estrella Morente, et ils interprètent des chants populaire espagnol harmonisé par Federico García Lorca.

0: Les petits pèlerins, c'était une chanson populaire espagnole harmonisée par Federico Garcia Lorca et nous venons d'entendre la voix intensément expressive d'Estrella Morente, accompagnée toujours au piano par Javier Perianès. Ainsi s'achève cette émission, je vous remercie de l'avoir suivie, vous pouvez la retrouver sur le site de France Musique et sur l'application Radio France et je remercie toute l'équipe qui m'accompagnait aujourd'hui, Thomas Guinogagne et Cécile Bonnet-Desclostres.
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7: Soyez les bienvenus, bien le bonjour, bon réveil, c'est France Musique et nous sommes mardi 12 mai 2026. Alors le temps va être plus calme, bonne nouvelle, plus frais aussi. La journée débute sous un ciel encore gris sur la plupart des régions. Quelques bandes brouillard sur le nord-ouest, dans les vallées du sud-ouest aussi. Et puis le soleil s'impose tout de même dans le sud-est. Des résidus pluvieux persistent encore en matinée des Alpes du Nord au centre. L'après-midi, les éclaircies sont plus ou moins belles avec des nuages plus nombreux près des frontières du nord. Et puis ils sont plus menaçants ces orages proches des Pyrénées, donnant des averses orageuses. Il fait bien frais ce matin, 4 à 10 degrés en général. Quelques gelées dans le nord-est, sur les Hauts-de-France également, et jusqu'à 13 à 16 degrés du côté de la Méditerranée. 6h30. France Musique, les premières infos avec Olivier Doré. Bonjour Olivier.
8: Bonjour Jean-Baptiste, bonjour à toutes et à tous. Trois titres à retenir ce matin dans l'actualité. Tous les cas contacts vont faire l'objet d'un processus d'isolement renforcé en milieu hospitalier. Sébastien Lecornu précise que 2 réunions interministérielles sur l'antivirus auront lieu désormais chaque jour à Matignon. Testée positive dès son retour en France, une des passagères du MV Ondius est en réanimation. Son état est stable, indique le chef du gouvernement. Juste avant l'ouverture ce soir du Festival de Cannes, 600 professionnels du cinéma dénoncent dans une tribune l'emprise grandissante de l'extrême droite via le milliardaire breton Vincent Bolloré. Ils disent redouter une prise de contrôle fasciste sur l'imaginaire collectif. Cette mobilisation fait suite à celle des écrivains qui ont récemment protesté contre le limogeage d'Olivier Nora, le patron de Grasset, une maison d'édition qui appartient à Vincent Bolloré. Et puis placé en liquidation judiciaire, l'enseigne Bouchara vient de trouver un repreneur. Il s'agit d'un fonds de pension basé à Hong Kong. Le nouveau propriétaire ne va garder qu'un tiers des salariés et la moitié des boutiques. Il dit vouloir développer la vente en ligne. Bouchara est un acteur historique de la vente de tissus dans les villes moyennes notamment.
7: L'actualité, c'est aussi ce matin, Olivier Denré, un projet d'attentat déjoué contre le musée du Louvre ou la communauté juive.
8: Oui, on l'a appris seulement hier. Un homme de 27 ans a été interpellé la semaine dernière. Les policiers ont infiltré une discussion sur les réseaux sociaux. Placé en garde à vue, ce Tunisien est désormais sous les verrous. Une information judiciaire pour association de malfaiteurs terroristes a été ouverte contre lui. Il avait manifestement l'intention de rejoindre les rangs de l'organisation État islamique en Syrie ou au Mozambique. Enfin, l'Union européenne décide d'une nouvelle série de sanctions contre les colons juifs violents et les organisations qui les incitent à s'installer illégalement en Cisjordanie occupée. La Hongrie, désormais dirigée par le conservateur Peter Magyar, a levé son veto. Israël dénonce une décision arbitraire. Des sanctions contre des dirigeants du Hamas ont également fait l'objet d'un accord politique européen. 6h32 sur France Musique. Bon réveil à toutes et à tous. En votre compagnie, Jean-Baptiste. Jean-Baptiste Urbain.
7: Dans quelques minutes, dans l'actualité musicale, on va évoquer la prochaine folle journée de Nantes, après le départ de René Martin, fondateur et directeur du festival. La pianiste Vanessa Wagner va assurer la direction artistique des deux prochaines éditions, édition rallongée d'ailleurs. Elle a dévoilé certains aspects hier, détails à 6h40. On vous retrouve à 7h, Olivier, à tout à l'heure.
8: À tout à l'heure, Jean-Baptiste.

0: Pendant des décennies, Jean-Sébastien Bach n'a pas été le cœur de répertoire des arts florissants, William Christie, son chef fondateur, ayant privilégié la musique baroque française. Depuis 6 ans qu'il est le co-directeur musical de l'ensemble, Paul Agnew explore les chemins du compositeur allemand sur un nouvel album qui vient de paraître. Il s'arrête à Köthen, concerto brandebourgeois, suite pour orchestre, cantate. Cette période est bénie pour le compositeur qui écrit pour son protecteur, le prince Léopold. Bach, le chef et ses musiciens et chanteurs le jouent aussi demain soir à la Philharmonie de Paris. Concert participatif où le public est invité à répéter avant le concert. Bach pour tous avec Paul Agnew, il sera notre invité après les infos de 8h. Au sommaire également de ces 2 heures, c'est une musique et des images de quelques secondes qui précèdent les films et donnent le nom du studio, de la fanfare de la Century Fox au Lyon de la MGM. L'histoire du cinéma, c'est aussi l'histoire de ses signatures en ce jour où débute le Festival de Cannes. Gaumont change son identité sonore à Dio Castadiva de Bellini, la plus ancienne société cinématographique du monde l'a confié cette signature au compositeur Thomas Roussel. Il nous expliquera comment il a procédé. Rendez-vous à 7h40. Et puis Billy Joel ou Billy Joel en anglais a été l'un des chanteurs et toujours l'un des chanteurs américains les plus connus. Mais savez-vous que la pop star s'est inspirée de Mozart, Beethoven ou encore Liszt? Démonstration signée Max Ozolm à 7h50.
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0: Très bon réveil en musique, notre bac du matin pour vous, pour moi, pour nous, c'est les arts florissants dirigés par Paul Agnew.

0: Jean-Sébastien Bach pour ouvrir Musique Matin, c'était la partie rapide de l'ouverture de cette deuxième suite pour orchestre avec en flûte, la flûte en solo, la suite en si mineur. C'était Serge Saïta à la flûte et les arts florissants, dirigés par Paul Agnew, notre invité, après les infos de 8h. 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
0: Et d'abord, dans l'actualité ce matin, on n'en sait plus sur la prochaine édition de la Folle Journée 2027, après le départ de son fondateur et directeur René Martin, accusé de management toxique. La pianiste Vanessa Wagner a été choisie pour assurer la direction artistique l'année prochaine, mais aussi l'année suivante. C'est le thème Galaxy, au pluriel Beethoven, qui a été retenu 200 ans après la mort du compositeur. Tout ça, on le savait déjà hier lors d'une conférence de presse. En revanche, cette Folle Journée, ça on l'apprend, aura lieu non pas sur 5 jours comme habituellement, mais sur 10 jours, du 22 au 31 janvier. La raison, c'est l'indisponibilité du grand auditorium de 2000 places de la Cité des Congrès de Nantes. Les concerts auront donc lieu dans d'autres lieux, comme l'Opéra Gralin ou encore le Musée d'Art de la Ville. Plus de 120 000 billets seront mis en vente. C'est 20 000 de moins que les années précédentes. Vanessa Wagner précise vouloir faire venir des artistes de toutes les générations. Dans l'actualité musicale également, un Français en finale du concours international de direction d'orchestre organisé par la Fondation de l'Orchestre Symphonique du Liechtenstein, Quentin Digou. Il a 26 ans. Il fait partie des 8 finalistes qui participeront à cette finale le mois prochain. Quentin Digou, qui est actuellement élève d'Alain Altinoglu dans la classe de direction d'orchestre au CNSM de Paris. Dans la presse ce matin, Angers, reine du clavier avec Pianopolis. Dans les échos, Thierry Lériteau salue ce festival, 4e édition, qui fait entendre toute la palette des couleurs du clavier dans des lieux souvent inattendus de la ville d'Angers. De l'artiste de renom international comme Elisabeth Leonskaya au talent en herbe en passant par la pop, une touche de piano dans toute la ville jusqu'à dimanche et ça commence demain. Sybille Veil prend la parole dans une interview à la Tribune dimanche dont l'intégralité est publiée sur le site du journal. La présidente de Radio France répond aux recommandations du rapport parlementaire rédigé par Charles Alloncle à la suite de la commission d'enquête sur l'audiovisuel public. Au sujet de la proposition de fusionner les deux orchestres de Radio France, Sybille Veil estime que l'idée de destiner les économies qui seraient ainsi réalisées au patrimoine serait, je cite, « déshabiller Pierre pour habiller Paul », car la musique classique, ajoute-t-elle, c'est un patrimoine culturel pour les Français, avec un succès public incontestable et deux orchestres très complémentaires qui proposent des pans entiers de répertoires qui ne sont pas plus joué. Enfin, les groupes audiovisuels publics de l'Espagne, de l'Irlande et de la Slovénie annoncent qu'ils ne diffuseront pas le concours Eurovision de la chanson dont la finale aura lieu samedi à Vienne en Autriche, et ce en raison de la participation d'Israël au concours. Le groupe slovène RTV annonce qu'il va diffuser à la place un programme consacré aux Palestiniens.

0: Leidenschaftlich, schnell, rapide et passionné. Ici, troisième romance, opus 22 de Clara Schumann. On a dirait gagné d'ailleurs un peu par la fièvre de son mari Robert, avec toujours cette infinie tendresse dans son écriture, magnifiquement exprimée ici par Christian-Pierre Lamarca et Jean-Frédéric Neuburger. Vous êtes à La Rochelle ou dans ces parages, vous pouvez... pourrez écouter Jean-Frédéric Neuburger ce soir. Il joue Liszt et Rachmaninov avec l'orchestre Consuelo de Victor Julien Laferrière, c'est la coursive. Quant à Christian-Pierre Lamarca, il est en concert aussi ce soir, mais à Rouen, à la Chapelle Corneille, plus qu'un concert, un spectacle d'ailleurs, c'est un duo avec Link Le Nil. Qui est Link Le Nil? Eh bien, c'est un champion du monde de breakdance. Il est 6h51, est-ce que vous avez bien dormi? Est-ce que vous êtes prêt à affronter la voix mystère du jour? C'est même la super voix mystère. Avant 7h, a gagné aujourd'hui le tout nouvel album de Sébastien Dossé et l'ensemble Correspondance. On en a parlé il y a quelques jours. Il était notre invité. Le chef, c'est la Callisto de Francesco Cavalli, paru chez Harmonia Mundi. Quelques exemplaires en jeu. Vous nous écrivez par mail musiquematin@radiofrance.com avec vos coordonnées postales, plus votre réponse. Mais quelle est donc cette voix?
1: Si je suis ici pendant 2 ou 3 semaines, ça améliore. J'ai commencé à 6 ans, je crois, à l'école. Et puis, ma famille habitait dans le sud.
0: Alors, c'est court, vous avez compris. Elle parle français, elle est francophone, mais ça n'est pas sa langue maternelle. C'est de ça qu'elle parlait. Alors, qui est-ce? Votre réponse par mail, musiquematin@radiofrance.com. On rejoue dans un petit peu plus d'une heure, vers 7h55, ce sera plus long, quelques indices aussi. Et hier, la voix mystère était celle de Pierre Mondy.
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1961, Colette de Réal, chanteuse et actrice, représente Monaco à l'Eurovision avec cette chanson, hymne au printemps, composée pour l'occasion par Hubert Giraud, écrite par Pierre Delanoë. La belle Colette, hélas, ne va recueillir que 6 points. Elle finira 10e du concours toute la semaine, alors que la finale de l'Eurovision a lieu samedi à Vienne en Autriche. On plonge à cette heure-ci dans des chansons connues ou méconnues en français qui ont concouru pour l'Eurovision et pas seulement, donc pour représenter la France. Il est 6h55, notre anniversaire. L'anniversaire musical ce matin, c'est celui de Lionel Meunier. Le chef fête ses 45 ans, ça fait plus de 2 décennies qu'avec son ensemble belge Vox Luminis, il explore la musique ancienne et baroque de la Renaissance à Bach. Toute la famille Bach ici, c'est Heinrich Bach, le grand-oncle de Jean-Sébastien.

0: Une cantate d'Heinrich Bach, le grand-oncle de Jean-Sébastien. Ich danke dir Gott, je te remercie Dieu. L'ensemble Vox Luminis, dirigé par Lionel Meunier. Alors, bah bravo, il y a quelques gagnants quand même qui ont. Vous avez été quelques-uns à reconnaître La Voix Mystère, Esteban de Marseille, Christophe à Issy-les-Moulineaux ou encore Christiane à Mont-Saint-Barœil. Mais elle vous donne du fil à retordre, cette voix. Vous êtes très nombreux à proposer Petula Clark, Christine Scott-Thomas, Charlotte Rampling, Jodie Foster ou encore Jane Fonda. Non, ça n'est pas elle, là, tout de suite.
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0: Mardi 12 mai 2026, un temps plus calme aujourd'hui dans l'ensemble, mais plus frais. Les températures cet après-midi ne monteront pas au-dessus des 12 à 18 degrés sur la moitié nord, 18 à 21 dans le sud, quelques pointes à 26 degrés dans le sud-est quand même. Il est 7 heures. Et à 7h sur France Musique, on fait un point sur l'actualité avec Olivier Denré. Bonjour Olivier.
2: Bonjour Jean-Baptiste, bonjour à toutes et à tous. Une quarantaine renforcée en milieu hospitalier pour tous les cas contacts détectés en France. Le gouvernement durcit les règles après un premier cas positif à l'antivirus. Il s'agit d'une des passagères de retour dans l'Hexagone. Elle est actuellement en réanimation à l'hôpital Bichat. Cette femme est arrivée dimanche des Canaries avec 4 autres Français qui ont quitté sous haute surveillance le navire de croisière néerlandais. Le bateau est d'ailleurs en train de rejoindre son pays d'origine où il va être entièrement désinfecté. On apprend par ailleurs qu'une douzaine de personnels d'un hôpital néerlandais justement ont été placés en quarantaine. L'établissement explique que des erreurs de procédure ont été commises pendant le traitement d'un patient déclaré positif à l'antivirus. À Paris, le Premier ministre qui a reçu hier soir des épidémiologistes indique que 2 réunions interministérielles vont désormais avoir lieu chaque jour à Matignon pour suivre la situation. L'OMS répète que l'antivirus n'est pas un autre Covid. Pour autant, un groupe d'experts indépendants réclame un examen de gestion de cette crise afin d'identifier les lacunes et les vulnérabilités du système. Ce groupe a été mandaté en 2020 par l'Organisation mondiale de la santé pour évaluer la réponse internationale à la Covid-19.
0: À quelques heures de l'ouverture du Festival de Cannes, 600 professionnels dénoncent l'emprise grandissante de l'extrême droite sur le cinéma.
2: Ils signent ce matin une tribune dans les colonnes de Libération qui vise très directement Vincent Bolloré. Ils sont acteurs, producteurs, réalisateurs, techniciens. Ils accusent le milliardaire breton d'une prise de contrôle fasciste sur l'imaginaire collectif. Les signataires soulignent que le groupe Canal+ est actionnaire de 34% du capital d'UGC et veut détenir d'ici 2028 100% des parts du 3e plus grand réseau de salles de cinéma français, de quoi contrôler la totalité de la chaîne de fabrication et de diffusion sur petit et grand écran. Ils appellent à construire très rapidement un mouvement capable de défendre l'indépendance. Cette mobilisation fait suite à celle des écrivains. Plusieurs centaines d'entre eux ont récemment protesté contre le limogeage d'Olivier Nora, le patron de Grasset. Cette maison d'édition est également la propriété de Vincent Bolloré puisqu'elle fait partie du groupe Hachette contrôlé par l'homme d'affaires depuis 2023. Le parquet général demande la confirmation de la condamnation de Nicolas Sarkozy pour association de malfaiteurs. Il dénonce un niveau opérationnel inégalé dans cette affaire libyenne actuellement rejugée en appel. Il est ici une nouvelle fois question du financement de la campagne présidentielle de 2007. En première instance, l'ancien chef de l'État a écopé de 5 ans de prison ferme. L'automne dernier, il a passé 20 jours de détention dans une cellule de la santé. Le Conseil national de Renaissance, le parti macroniste, se réunit aujourd'hui pour choisir le mode de désignation de son candidat. Gabriel Attal, qui veut se lancer dans la course à l'Élysée, devrait éviter une primaire interne. C'est en tout cas l'hypothèse la moins probable. Le choix de la direction sera soumis au vote des adhérents.
0: Enfin, Donald Trump estime que la trêve avec l'Iran ne tient aucun fil.
2: Le président américain considère même que le cessez-le-feu décrété le 8 avril dernier est aujourd'hui sous assistance respiratoire. La réponse iranienne à la dernière offre de paix des États-Unis est à mettre à la poubelle, affirme le locataire de la Maison-Blanche qui reconnaît ne pas l'avoir lu entièrement. À Téhéran, le président du Parlement rétorque lui que son pays est prêt à riposter en cas d'agression. Les négociations sont donc dans l'impasse. Le détroit d'Ormuz est toujours bloqué ce matin et le prix du pétrole continue d'augmenter. 7h passée de 4 minutes sur France Musique, juste après le journal de 8h, Jean-Baptiste Urbain, vous recevez le chef britannique Paul Agnew. Le co-directeur des Arts Florissants sera demain soir sur la scène de la Philharmonie de Paris.
0: Et vous, vous revenez au micro à 7h30. À tout à l'heure, Olivier.
2: À tout à l'heure.
0: Au sommaire de cette prochaine demi-heure, une nouvelle Carmen, une samba également, une bourrée baroque et pour commencer, une sonate de Beethoven.

0: Ça n'est pas la plus jouée des 32 sonates de Beethoven, c'est l'une des plus courtes aussi, la 22e en fa majeur. Il l'écrit en même temps que la Passionnata, la symphonie héroïque également. C'est le deuxième mouvement avec, vous avez entendu, ce flot continu de notes rapides, presque mécaniques, annonçant quasiment le minimalisme, sonate opus 54 sous les doigts de Jean Eflam Bavouzet, le pianiste breton. Il est né à Lannion. Vous pourrez l'écouter ce soir, pas en Bretagne, mais à Marseille, salle Musique à 13. Jean Eflam Bavouzet dans un programme Beethoven, mais aussi son cher Haydn, Hummel et Ravel. France Musique, il est 7h11.
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0: C'est ce soir que débute le 79e Festival de Cannes, 10 jours de compétition, avec un jury présidé cette année par le Sud-Coréen Park Chan-wook. Mais Cannes, c'est aussi deux sections parallèles, la semaine de la critique et puis la quinzaine des réalisateurs. Quinzaine des réalisateurs qui, demain soir, va remettre en ouverture son prestigieux Carrosse d'or à Claire Denis. Le Cri des gardes, c'est le dernier film de la réalisatrice, d'après Bernard-Marie Coltet. C'est donc en ce moment sur les écrans avec Isaac de Brocolet, également Matt Dillon. Claire Denis, cinéaste du désir des hommes, de leur passion, dès son premier film, Chocolat, son plus grand succès, sorti en 1988, viendra ensuite S'en fout la mort avec déjà Isaac de Bancolet. Et à l'occasion de la sortie de ce film, Claire Denis avait raconté à France Musique certains de ses souvenirs musicaux. Elle répond ici à Caroline Bourgine, on est en 1991.
2: Ma mère écoutait beaucoup Ravel. Mon père aimait beaucoup aussi Ravel. Et aussi des orchestrations que Ravel faisait d'autres pièces musicales qu'il n'avait pas composées. Par exemple, bizarrement, j'ai peur de l'écouter, je ne le réécoute plus jamais, mais je me souviens d'un tableau d'une exposition de Moussorgski réorchestré par Ravel. On avait un... Je crois que c'est notre premier 33 tours qu'on ait acheté. Et chaque tableau, puisque c'est décomposé par tableau, je les avais imaginés. Et je crois que j'ai pris des cours de danse après uniquement à cause de ça. J'ai voulu absolument aller aux cours de danse parce que j'avais su que Moussorgski avait fait des musiques qui étaient venues des ballets, enfin. Je crois après que j'ai compris que c'était surtout Ravel que j'avais aimé dans ce disque, plus que Moussorgski finalement.
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La musique de Maurice Ravel, Cher au cœur, donc de Claire Denis. Ici, le début du trio en la mineur, qui est aussi le générique qui ouvre Un cœur en hiver de Claude Sauté, version d'ailleurs du film ici avec Jean-Jacques Cantoroff, Keith Harvey et Howard Shelley. Il est 7h16, tout juste. C'est France Musique. Et du côté des nouveautés, quoi de neuf ? Carmen, le label Château de Versailles Spectacle, sort une toute nouvelle version de l'opéra de Georges Bizet. Elle a été donnée sur scène l'an dernier à l'Opéra Royal de Versailles. C'est d'ailleurs, pour ce qui est de la production scénique, la version historique de la création en 1875, mise en scène de Romain Gilbert. D'ailleurs, pour celles et ceux qui ont toujours un lecteur, il y a aussi le DVD du spectacle dans ce coffret. Dans le rôle-titre, c'est Adèle Charvet qui incarne la bohémienne. Jules écrit Forme Opéra de sa prestance, de son velours de la voix pour incarner la gitane face à elle. Don José est interprété par Julien Bert, diction parfaite, un vrai talent de comédien, même sans l'image, quand il chante, vous allez l'entendre, allez, pour le plaisir. Voici Carmen Don José en duo près des remparts de Séville, et c'est avec l'orchestre de l'Opéra Royal de Versailles, dirigé par Hervé Niquet.

0: près des remparts de Séville, Carmen, Georges Bizet avec Adèle Charvet, Julien Bert, l'orchestre de l'Opéra Royal de Versailles, dirigé par Hervé Niquet. C'est une nouveauté parue chez Château de Versailles Spectacle, un coffret avec le disque et le DVD pour voir cette production. L'un de nos auditeurs nous dit d'ailleurs que c'était une production qu'il a vue géniale, avec les décors en toile peinte, comme à l'époque.
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7h24, l'heure du cocktail sur France Musique, ou bien une folle envie d'être sur la plage. Les paroles sont simples, mais la voix d'Astrud Gilberto envoûtante, Beach Samba, sur l'album du même nom paru en 1967. Musique de Perry Ribeiro et Geraldo Cunha. Bonjour d'ailleurs à Alain qui nous écoute ce matin de la grande plage de Saint-Malo, la plage du Sillon. Donc il fait 10 degrés en ce moment à Saint-Malo, avec quelques nuages, mais aussi un soleil éclatant qui vient de la pointe de la Var. On voit ça sur la webcam de la ville de Saint-Malo. De la couleur, de l'énergie, un sens du théâtre aussi. Voici la musique de Johann Friedrich Fasch au XVIIIe siècle, qui suscitait l'admiration de Bach, de Telemann. Ici, c'est une ouverture qui est en réalité une suite à la française avec ses différentes danses. Ici, c'est la bourrée. Vous allez voir, ça réveille.

0: Les bourrées de cette ouverture en ré majeur pour trompette, au bois, basson, corde, basse continue, signé Johann Friedrich Fasch. C'était l'ensemble Zefiro, dirigé par Alfredo Bernardini.
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0: Dans 20 minutes, c'est Maxi Classique avec Max Zolm. Ça n'est pas une information, c'est normal. Bonjour Max.
2: Bonjour Jean-Baptiste, bonjour à toutes et à tous.
0: En revanche, la petite info du matin, c'est que vous nous parlez aujourd'hui d'un chanteur, compositeur, pianiste qui vient de fêter ses 77 ans.
2: Un musicien que j'adore, que j'ai mentionné d'ailleurs dans la matinale de samedi dernier. C'était le jour même de son anniversaire, mais je me suis dit finalement que ça valait le coup de lui consacrer un Maxi Classique entier. Alors voilà, ce matin, tout à l'heure, je vous parle du très grand Billy Joel à l'américaine. On écoutera certains de ses plus grands tubes, mais aussi des chansons peut-être un peu moins connues et qui partagent des points communs, vous verrez, avec des airs classiques. Je pense par exemple à l'introduction de sa chanson Leningrad, qui fait un clin d'œil assez explicite, je trouve, à un célèbre concerto pour violon.

0: Étonnant.
1: Vous l'avez ? Dites rien.
0: Non, je dis, à tout à l'heure. 7h50 avec plein d'autres. D'ailleurs, j'étais étonné de découvrir.
1: De tant de références.
0: Tous ces liens entre Billy Joel et le classique. Tout à l'heure, 7h50.
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0: Il est 7h31. Et c'est l'heure de faire un point sur l'actualité sur France Musique avec Olivier Denré. Bonjour Olivier.
4: Bonjour Jean-Baptiste, bonjour à toutes et à tous. Juste avant l'ouverture de la 79e édition du Festival de Cannes, la première montée des marches a lieu effectivement ce soir sur la Croisette. Une tribune publiée par Libération dénonce l'emprise grandissante de l'extrême droite sur l'industrie du cinéma via Vincent Bolloré. Les signataires, ils sont 600, pointent la mainmise du milliardaire breton sur toute la chaîne de production française. Ils redoutent une prise de contrôle fasciste sur l'imaginaire collectif. Tous les cas contacts vont être placés en quarantaine renforcée en milieu hospitalier. Le gouvernement ne veut prendre aucun risque. Après qu'une passagère du navire de croisière a été déclarée positive à l'antivirus hier matin, cette femme dont l'état de santé est stable est en réanimation à l'hôpital Bichat à Paris. L'Iran se dit prêt à riposter en cas d'agression. Sa réponse à la dernière proposition de paix américaine est à mettre à la poubelle, souligne Donald Trump. Le président des États-Unis se dit prêt à relancer son projet Liberté pour faire sortir sous escorte militaire des navires coincés dans le détroit d'Ormuz. Et puis juste avant la visite cette semaine du milliardaire républicain en Chine, Taïwan profite de l'occasion pour dire sa volonté de renforcer sa coopération militaire avec les Américains. Le porte-parole taïwanais du ministère des Affaires étrangères précise qu'il en va de la sécurité et de la stabilité dans le détroit de Taïwan que Pékin cherche à contrôler. Sachez enfin que plus de 14 000 ours ont été abattus au Japon ces 12 derniers mois. Il s'agit d'un record. Les scientifiques estiment que la population de plantigrades a fortement augmenté ces dernières années. Cette surpopulation est due à l'abondance de nourriture et à l'influence du climat qui se réchauffe. Les zones rurales sont également beaucoup moins habitées qu'avant par les Japonais. À suivre, Jean-Baptiste Urbain, le fil de l'actu à 7h40 sur France Musique et cette question, comment composer la signature, la musique signature, d'un studio de cinéma.
0: Et oui, ça change du côté de Gaumont. On va voir ça avec son nouveau compositeur qui va nous présenter son identité sonore, comme on dit. C'est très court, on écoutera ça tout à l'heure. On vous retrouve à 8h pour le journal. Olivier Denré, à tout à l'heure.
4: À tout à l'heure.
0: Et puis après votre journal, notre invité sera Paul Agnew avec les Arts Florissants qu'il co-dirige avec William Christie depuis 2020. Le chef écossais continue d'explorer la musique de Jean-Sébastien Bach, continent encore assez méconnu pour l'ensemble. Un troisième disque paraît, concert aussi demain soir à la Philharmonie de Paris. Ce soir, à 20h, Bach est aussi au programme du concert baroque de mardi avec Clément Rochefort. Ce sera La Passion selon Saint-Jean, enregistrée tout récemment pour Pâques au Théâtre des Champs-Élysées à Paris avec l'ensemble Il Caravaggio de Camille Delaforge. Il y aura le chœur Accentus, des solistes comme Cyril Dubois ou encore Marie-Nicole Lemieux. Ce matin, c'est Jean-Philippe Rameau que dirige cette jeune chef et son ensemble baroque Il Caravaggio et Camille Delaforge.

0: Ce quintette est normalement écrit pour flûte, violon, alto, violoncelle et harpe. On le doit à Jean Cramer, mais on le trouve ici sous le marimba de Vassilena Seramifimova et le quatuor Ardeo. Et c'est un quatuor marin, vous le savez, il a été écrit sur l'eau puisque ce compositeur était également marin.
1: Mais oui, et vous savez avec ce qu'il emportait à chaque fois sur son bateau.
0: Ses chats. Son chat. Non, il n'avait pas plusieurs.
1: Son chat et son piano.
0: Mais oui, et on a des belles photos d'ailleurs.
1: Ouais.
0: Et je crois qu'il y a une biographie, je crois qu'un de ses descendants a envoyé un mail avec une belle biographie de ce compositeur qu'on ne connaît pas assez bien.
1: Il a fondé la règle.
0: Oui, tout à fait.
1: Et d'ailleurs, vous prononcez comment son nom?
0: Mais pas Jean Cras, c'est vrai.
1: Non.
0: Dites-le.
1: On a un descendant qui nous a dit comment prononcer.
0: Oui, mais j'arrive pas à bien faire la fin de Jean Cras, mais il faudrait le faire entre le S et le Z, d'après ce qu'on a compris. C'est pas évident pour nous, personnalités de radio.
1: L'essentiel, c'est de comprendre de qui on parle.
0: Et vous avez raison.
1: Et d'écouter sa musique.
0: Et d'écouter sa musique ensuite. Également, dans l'esprit français sur ce disque, est-ce que ça va bien, effectivement, cette formation à tout ce qui est musique française? Elle est dans Sacré et profane de Debussy, les pièces froides de Satie. On avance aussi dans le temps avec Fratresse d'Arvo Pärt. Et puis, il y a aussi des œuvres qui swingent, Gershwin ou Oscar Gardner avec son Chinese Blues.

0: Le Chinese Blues, Oscar Gardner, Vasilena Serafimova au marimba et le Quatuor Ardeo pour ce disque qui vient tout juste de sortir.
1: Est-ce qu'il y a Ravel dans le programme de ce disque ?
0: Non, pas de Ravel, je ne crois pas.
1: Alors moi j'ai un disque entièrement consacré à Ravel et du chœur a cappella. Alors vous allez me dire,
0: mais là où l'entend le plus.
1: Comment est-ce qu'on peut faire un disque entier de Ravel avec là aussi des transcriptions, mais quand même il y a quelques pièces écrites pour chœur a cappella. Ce sont les trois chansons Nicolette, Trois beaux oiseaux du paradis et La ronde, qui sont les seules œuvres écrites par Ravel pour chœur a cappella. Et c'est d'ailleurs lui-même qui avait écrit les textes. On le sait assez peu d'ailleurs ici. Alors on va en écouter une. C'est Nicolette et c'est Les Métaboles sous la direction de Léo Varinsky.

0: J'ai toujours trouvé dommage qu'il n'y ait pas plus de musique vocale chez Ravel, c'est ce que nous dit Léo Varinsky, car tout chante chez lui, de même que tout est orchestral dans sa musique, on sent que la voix fait partie intégrante de son langage. Donc le chef a décidé de réunir quelques transcripteurs pour nous donner un Ravel entièrement vocal et a cappella. Alors ces transcripteurs, il nous dit qu'on voit la personnalité à travers les œuvres de ces transcripteurs qui se nomment Thibaut Perrine, Gérard Pesson ou Thierry Machuel. Et puis il nous dit aussi que du point de vue du travail avec le chœur, ça a été un vrai défi parce que les chanteurs sont tour à tour solistes, membres d'un ensemble et doivent adapter le son et leur vocalité en fonction des exigences de chaque pièce. Et apprennent l'art d'être caméléon vocal.
1: Mais il n'y avait pas eu un boléro déjà chanté ?
0: Alors, il y a ce boléro de Thibaut Perrine qui est...
1: Et c'était Léo Varinsky déjà ?
0: Je ne sais pas, mais effectivement, c'est le propos de ce disque. C'était partir du boléro, donc ça ne m'étonnerait pas que ce soit déjà lui, effectivement, qui ait fait ce travail et qui ait commandé d'ailleurs cette transcription à Thibaut Perrine en disant qu'il a réussi le tour de force de faire un boléro chanté. Alors, d'après vous, quel est l'un des problèmes qu'on peut rencontrer lorsqu'on met la musique instrumentale de Ravel en chœur a cappella.
1: Il faut trouver des paroles déjà, peut-être.
0: Et voilà, oui. Les textes. Donc c'est un défi à chaque fois de trouver un texte qui peut correspondre. Alors par exemple, pour la pavane pour une infante défunte, eh bien on a été chercher un texte du XVIe siècle pour évoquer cette infante.

0: La pavane pour une infante défunte, version a cappella de Ravel. C'est l'ensemble Les Métaboles, disque 100% Ravel transcrit pour chœur. C'est sous la direction de Léo Varinsky.
1: On se retrouve dans quelques secondes pour aller à Venise.
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0: Les amateurs d'opéra-ballet français savent que le Carnaval de Venise a été écrit par Campra en 1699 et que ça a été un immense succès. Et finalement, la pièce a eu tellement de succès que 6 ans plus tard, un Allemand du nom de Reinhard Kaiser va s'emparer du livret, le faire traduire et en créer une toute nouvelle version pour l'opéra de Hambourg. D'ailleurs, c'est un compositeur qui reste associé à cette ville, qui a beaucoup composé pour l'opéra de la ville. Et avec succès, ce Carnaval de Venise, lui aussi, va être un triomphe comme celui de Campra puisque l'œuvre va rester 60 ans à l'affiche avant de disparaître et finalement aujourd'hui totalement oublié et ressuscité en 2022. Vous ne connaissez
1: vous
0: pas ce Carnaval,
1: au Carnaval de Venise?
0: Non, je ne suis jamais allée au Carnaval de Venise. Je pense qu'il faut prendre ses places de bonheur, non?
1: Oui, sans doute.
0: Vous connaissez? Vous êtes déjà allée?
1: Non, pas du tout, mais je trouve que cette musique décrit bien la vie qui devait s'y passer.
0: Alors, on y retrouve encore ces histoires de couples, deux couples qui se séparent pour mieux se retrouver, un autre couple qui se sépare et qui ne s'aime plus mais qui reste amis. Enfin bon, en tout cas, ce sont des livrets qu'on a l'habitude d'entendre. D'ailleurs, livrets souvent comparés dans l'esprit à celui qui sera Così fan tutte de Mozart. On y chante en allemand, bien sûr, on y chante en italien, décor vénitien oblige, et ça donne une œuvre très contrastée qui emprunte à tous les styles en vogue de l'époque, avec un zeste de musique française, vu que la pièce de Campra en est le modèle. C'est à redécouvrir, donc ressuscité par le Baroque Werk de Hambourg, dirigé par Ira Hochmann.

0: Le carnaval de Venise de Kaiser avec la voix de Matthias Wiebeck et le baroque Hambourg dirigé par Ira Hochmann. C'est donc une redécouverte pour cette pièce qui, je crois, n'avait pas été montée sur scène limite depuis qu'elle avait disparu de l'affiche à l'époque, donc à découvrir sous le label CPO.
1: Est-ce que vous avez déjà été frappé comme un éclair par une musique au point de vous sentir au paradis ?
0: Non, pas encore.
1: Ça ne vous est pas arrivé ?
0: Non, mais je pense que ça m'est arrivé, mais je ne saurais pas vous dire quand exactement.
1: Eh bien, je peux vous dire que c'est arrivé à Maris Jensens lors de sa découverte avec la musique de Mahler, tout jeune. Et il dit « Depuis, cette musique ne m'a jamais déçu. Admiration et engagement total envers l'œuvre de Mahler. » Maris Jensens a été l'un des grands interprètes de cette musique. Et puis, je peux vous dire que les labels en ont profité pour nous rééditer au fur et à mesure ces versions de ces symphonies qu'il a enregistrées principalement avec deux orchestres, le Royal Concertgebouw d'Amsterdam et l'Orchestre symphonique de la radio bavaroise. Et c'est avec cet orchestre qu'on va réécouter une version de 2016 qui ressort ici pour un anniversaire. Et Maris Jensens nous disait que chez Mahler, il n'y a pas de réponse ultime parce que le compositeur travaille toujours ses œuvres. Donc il y a quelque chose en mouvement dans ce compositeur. Et il nous dit ce qui est intéressant, c'est qu'il a touché toutes les questions universelles. La nature, le sarcasme, l'amour, la haine, le grotesque, la tragédie et la comédie. Et il nous dit aussi que Mahler ne se contente pas de commenter ces thèmes, mais d'être vraiment à l'intérieur de ces thèmes en musique. Belle réflexion de Maris Jensens sur la musique de Mahler. Ici, c'est cette sixième symphonie qui est republiée et on va en écouter un large extrait.

0: Elle a été frappée comme un éclair et envoyée directement au...
1: Au paradis
0: où, bah, j'espère pour vous, pas en enfer ou, ni au purgatoire.
1: Je ne sais pas.
0: En écoutant cette symphonie. Ah, vous n'avez pas l'air de savoir non plus cette symphonie de malheur. En tout cas, lui, il était au paradis, Maurice Jansons, lorsqu'il dirige cette musique avec l'orchestre symphonique de la radio bavaroise.
1: Vous savez qui est le chef et artiste de notre semaine?
0: Mais oui, c'est Dany.
1: C'est Daniel Barenboim, mais on va l'entendre diriger, mais pour l'instant au piano.
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Troisième sonate de Brahms, Maxime Van Gerhoff et Daniel Barenboim au piano. Ça fait partie de ce coffret où on entend les années Chicago de ce chef. Et il y a également quelques pages de piano et de musique de chambre, puisque sur ce disque, il y a la troisième sonate de Brahms. Évidemment, le concerto pour violon, toujours avec Maxime Van Gerhoff. 15 ans passés à Chicago, un début de mandat houleux, c'est ce qu'on nous raconte dans le livret. Il a fallu quelques saisons orageuses avant que les différents paramètres s'articulent harmonieusement, visiblement. Et Daniel Barenboim n'hésitait pas à recadrer les musiciens. Il paraît qu'il a poussé un violoniste vétéran de l'orchestre à quitter la formation puisqu'il trouvait que son jeu handicapait le pupitre, et il lui a dit que s'il ne voulait pas partir, on pouvait lui mettre sa chaise chez lui. Sa chaise pour jouer. C'est sympa. Quand même. Hein. Certains musiciens n'aimaient pas sa battue, d'autres regrettaient les anciens chefs comme Solti. Bref, pas évident, mais petit à petit, il a gagné le cœur des musiciens, et donc ce n'est pas pour rien que finalement, il est resté 15 ans à la tête de l'orchestre de Chicago. Et la fin d'ailleurs de son mandat ne va pas très bien se passer, on en reparlera aussi, on aura l'occasion. On va écouter Sherazade de Rimsky-Korsakov avec un violon solo, Samuel Magad, qui était donc le violon solo de l'orchestre de Chicago pendant 35 ans. Il y avait fait ses débuts à 11 ans. Le voici donc dans Sherazade avec Daniel Barenboim.

0: Scheherazade de Rimsky-Korsakov avec le violon de Samuel Magad, premier violon pendant 35 ans de l'Orchestre symphonique de Chicago que vous avez entendu sous la direction de Daniel Barenboim. C'est un coffret qu'on vous présente toute la semaine et demain on l'entendra dans Berlioz avec la Symphonie Fantastique.
1: Je vous ai ressuscité il y a... Non, je vous ai emmené au paradis il y a quelques instants et je voudrais vous ressusciter.
0: Ah, c'est très gentil, c'est gentil.
1: Allons-y.

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1: Malgré son inspiration médiévale, voici donc, oh mio papino caro, qu'est-ce que c'était difficile de choisir la version. Voici donc Angela Georgiou, Jon Marin, qui dirige l'orchestre de l'Opéra Royal de Covent Garden.

Magnifique cette intériorité, cette musicalité à la fois dans la voix de Angela Gheorghiu, O mio babino caro, extrait de Giannis Kiki de Puccini, l'air de Loretta. Jan Marin dirige l'orchestre de l'Opéra Royal de Covent Garden. Nous étions au Covent Garden. Alors voici la Finta Giardiniera, les amis de Mozart, créée en 1775. Mozart n'a que 18 ans. Le mariage est donc une affaire sociale à cette époque-là, et très, je dirais même financière, avant d'être une affaire des sentiments. Alors justement, dans la Finta Giardiniera, c'est-à-dire dans la fausse jardinière, Mozart joue avec les déguisements, les mensonges, pour montrer un monde où chacun cherche à préserver sa position sociale. Et justement, derrière cette légèreté, derrière cette musique légère et insouciante, on découvre une critique des hiérarchies sociales et du poids de l'argent dans les relations humaines. Voici donc un extrait de la Finta Giardiniera de Mozart, et Mozart regarde tout ça évidemment avec un petit sourire. Cachel 196, il n'y a pas de raison, la Finta Giardiniera a son cachel. Voici donc René Jacobs, l'orchestre baroque de Fribourg. Ici Sandrina, chantée par Sophie Kartheuser, et Comte de Belfior, Jeremy Ovenden.

0: Quelle musique flamboyante, absolument géniale, je trouve. Mozart de 18 ans, vous imaginez. Ici donc, nous écoutions un extrait de la Finta Giardiniera, la force jardinière de Mozart. Après cet air léger et joyeux, les couples vont devenir un peu instables et jaloux. Il y aura plein d'aiguisements et des fausses identités qui vont provoquer plein malentendu, en tout cas jusqu'ici tout va bien, avec entre autres Sophie Kartheuser, Jeremy Ovenden, l'orchestre baroque de Fribourg. Ils étaient tous placés sous la direction de René Jacobs. C'est vrai que la version de Jacobs est patente.
1: Qu'est-ce que c'est?
2: Qu'est-ce que c'est?
0: Écoutez.
2: Qu'est-ce que c'est?
0: Voici donc notre Kezak à 10h49 déjà, il faut qu'on se dépêche. Alors on va écouter l'air du catalogue, chanté par Leporello dans Don Giovanni, puisque ici c'est évidemment aussi une satire sociale cachée derrière une musique pleine d'humour, puisque Da Ponte et Mozart critiquent une aristocratie qui consomme tout sans limite, les plaisirs, les fêtes et même les êtres humains, puisque ici, bon, les conquêtes de Don Giovanni sont comptées un peu comme s'il faisait l'inventaire d'une marchandise. En tout cas, la question n'est pas dans le contenu, mais plutôt dans la création. Où a été créé Don Giovanni en 1787? Vous avez trois possibilités, à Vienne, à Saint-Pétersbourg ou à Prague. Je répète la question, où était créé Don Giovanni de Mozart? À Vienne, à Saint-Pétersbourg ou à Prague? Un petit courriel et vous serez peut-être récompensé. Enfin, on verra ça tout à l'heure.
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Leporello, donc chanté ici par Samuel Ramey. L'Orchestre Philharmonique de Vienne, ils étaient placés sous la direction de Riccardo Muti dans cette Madamina il catalogo e questo du premier acte de Don Giovanni de Mozart. Alors, est-ce que Don Giovanni était créé à Prague, à Saint-Pétersbourg ou à Vienne? On attend toujours vos réponses sur le site de francemusique.fr, émission Allegretto. 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une nouvelle coproduction réunissant trois maisons d'opéra françaises et mise en scène par l'actrice, scénariste et réalisatrice multicésarisée Agnès Jaoui, avec le décor signé Eric Ruff, avec le chef 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Nous plaçons pour la représentation du mardi 26 mai à 19h à l'Opéra Corum, donc un petit courriel et vous serez invités. Et justement, pour les gagnants, on a une question. Est-ce que Don Giovanni était créé à Prague, à Saint-Pétersbourg ou à Vienne, qui est une condition d'être invité? Petite condition, pas très compliquée. En tout cas, nous on continue dans notre Allegretto très argenté. Voici donc La Dame de Pique, l'ouverture de cet opéra de Tchaïkovski, qui raconte l'histoire d'un homme obsédé par un secret capable de lui faire gagner au jeu, puisqu'il se trouve qu'il y a une dame qui connaît un système aux cartes pour gagner à chaque fois. Voici donc l'ouverture de cet opéra qui est inspiré d'une nouvelle de Pouchkine, La Dame de Pique. Yevgeny Svetlanov dirige le Philharmonie Orchestra.

La Philharmonia Orchestra avec Yevgeny Svetlanov ici pour l'ouverture de la Dame de Pique de Piotr Ilyitch Tchaïkovski, créée à Saint-Pétersbourg, cet opéra de Tchaïkovski, pas Don Giovanni, en 1890, qui raconte donc l'histoire de cet homme obsédé par un secret capable de lui faire gagner au jeu et qui va devenir vraiment une spirale comme ça, qui va le conduire à la folie. Voici Reste au foyer, petit grillon, extrait du premier acte de Cendrillon de Massenet, où Massenet parle des différences sociales, où donc la Cendrillon, la richesse, donne le pouvoir, le prestige et la possibilité d'être vue à la cour, où justement Cendrillon ne peut pas aller. Elle reste là. Et on va en profiter justement. Magdalena Kojena est accompagnée par l'orchestre de chambre Malheur. Ils sont tous placés sous la direction de Marc Minkowski.

0: Magnifique, cette ère de Cendrillon de Jules Massenet, qui se trouve au premier acte, l'ère de Cendrillon, reste au foyer Petit Grillon, avec magnifique Magdalena Kojena, l'orchestre de chambre Malheur. Ils s'étaient tous placés sous la direction de Marc Minkowski. Changement de répertoire. Vous allez voir, même dans les dessins animés, puisque nous sommes toujours dans ce fil rouge dans notre Allegretto autour de l'argent, même dans les dessins animés, l'argent peut devenir un sujet de chanson. Alors, justement, voici cette scène de Tom and Jerry de 1992 où le compositeur Henry Mancini joue avec l'idée d'une fascination universelle pour la richesse. Le est léger, ironique. Et puis, nous sommes dans une petite scène où, justement, une tante avec un riche avocat se réjouissent d'un héritage récupéré. Voici donc Money is Such a Beautiful World de Tom and Jerry de 1992, donc pas si vieux que ça. Et la musique est signée Henry Mancini. Régalez-vous.
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0: une scène assez géniale dans ce dessin animé Tom and Jerry de 1992, ici avec les voix de Charlotte Rae, qui chante donc cette tante qui s'appelle Pauline Figg, avocat qui s'appelle en anglais Ligbot, c'est-à-dire Leshbot, chanté ici par Tony Jay. Et la musique est signée Harry Mancini, toujours argentée, très argentée d'ailleurs, Allegretto aujourd'hui. Voici un extrait de Un violon sur le toit, parce que la chanson, c'est vraiment la chanson qui a rendu célèbre cette comédie musicale. Voici donc If I Were a Rich Man.
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0: If I Were a Rich Man, extrait de la comédie musicale En violon sur le toit, créé à Broadway en 1964. Le personnage principal, donc Thévier, imagine tout ce que l'argent pourrait changer dans sa vie. Le confort, le respect et la tranquillité, mais derrière cette rêverie, évidemment, la chanson parle surtout de dignité humaine.
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0: À l'occasion du Festival de Cannes, évidemment, Allegretto s'est un tout petit peu penché sur les instruments ossinoche, comme on dit. Alors demain, c'est autour de la trompette, jeudi, c'est le piano, vendredi, c'est violon et violoncelle, et aujourd'hui, les amis, c'est peut-être l'instrument préféré au cinéma, c'est la guitare.

Le voyage au bout de l'enfer. Pour commencer, notre petite guitare à l'occasion du Festival de Cannes. Et ça va bientôt changer. On va jouer une petite dizaine des extraits de films. Vous allez voir.

c'était le mystérieux Sugarman. Vous vous rappelez? Sixto Rodriguez, absolument mystérieux. Alors, on va rester encore avec la guitare et avec un homme mystérieux qui arrive dans un saloon.

c'est fou comme Peggy Lee transforme ce western presque un petit opéra. Johnny Guitar. Après Johnny Guitar, une guitare beaucoup plus légère, celle de Judy Andrews, tiens.

Ah, c'est Maria qui fait chanter avec sa guitare inséparable les enfants dans la famille. Alors après Judy Andrews dans La Mélodie du Bonheur, voici Jeanne Moreau qui mime très bien la guitare dans Je les gime.

Après Inside Llewyn Davis, voici Audrey Hepburn, qui elle aussi, elle mime le jeu à la guitare, mais elle le fait tellement bien. Moon River!

dans ce canapé, rappelez-vous. Audrey Hepburn assise sur la fenêtre. Voici une autre jeune femme qui fait... qui rend les hommes fous avec rien que son ukulélé. Running wild.

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1: On a encore Mana de Carnaval et la guitare, la leçon de guitare au Brésil. On a aussi la guitare dans le Borsalino, Claude Bolling, rappelez-vous. Et la guitare, enfin ici c'est pas la guitare, c'est la mandoline de OSS-117, Jean Dujardin, craquant, carrément craquant. On a encore Tony Gatliff dans notre petit stock de guitares qui fait la fête avec tous les guitares gitans, évidemment. Et on se quitte avec Juno puisque la scène de ce film nous a fait tous craquer. Ainsi se termine notre allegretto d'aujourd'hui, justement avec la guitare de Juno. Écoutez bien. Et un grand merci à Youtou Aklopez qui était aujourd'hui à la réalisation et à la technique magnifique, Pauline Bozeber, l'attachée de l'émission. Portez-vous bien, passez une très belle journée sur France Musique. Je vous retrouve demain dans Allegretto Junior à 10h. Tout de suite, vous avez rendez-vous avec Charlotte Landru-Chandaise, mais à coup pas pour notre retard, mais c'est à cause de la guitare.
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2: Bonjour à toutes et à tous, ciao tutti, un programme 100% italien aujourd'hui dans nos grands concerts, c'est la Dolce Vita. On va écouter la musique italienne de la deuxième partie du 19e siècle et du début du 20e siècle avec des œuvres de Puccini, des extraits du Villi, de Verdi, avec des extraits de la messe pour Rossini et du Quatuor en mi mineur. Il y aura aussi la musique de Mascagni avec des extraits de Cavalleria Rusticana et de Respighi avec Les Pins de Rome, l'un de ses chefs-d'œuvre symphoniques. Côté affiche, la soprano Sonia Yoncheva, l'Orchestre National de France et l'Orchestre National Montpellier Occitanie. Pour commencer, voici la musique de Verdi par le National et le chef Daniele Gatti. On écoute la Sinfonia tirée de l'opéra Aïda.

19 septembre 2013, au Théâtre des Champs-Élysées, à Paris, La Sinfonia, tirée de Aïda de Giuseppe Verdi, par l'Orchestre National de France, dirigée par Daniele Gatti. Et j'en profite pour vous signaler que l'Orchestre National de France sera mis à l'honneur sur Arte à partir du dimanche 17 mai à 17h35, dans le cadre d'une série de 4 documentaires intitulés Famous Orchestras, documentaires déjà en ligne d'ailleurs sur arte.tv, avec notre cher collègue François-Xavier Chemchak qui intervient régulièrement dans le film. 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Alors nous restons avec Verdi. En 1868, à la mort de Rossini, eh bien, plusieurs compositeurs italiens sont sollicités pour écrire une grande œuvre à sa mémoire. Verdi est concerné et il va composer une pièce intitulée Liberame. Mais finalement, cette œuvre hommage à Rossini ne sera jamais créée. Bon, rien de perdu, ceci dit, pour notre compositeur italien. En 1873, à la mort de l'un de ses grands amis, l'écrivain Alessandro Manzoni, Verdi décide de réutiliser son Liberame et il va en faire le point de départ du Requiem. On va donc écouter ce Liberame, qui est donc à l'origine tiré de cette messe pour Rossini, avec la soprano Lee Crocetto, le chœur de Radio France, l'Orchestre National de France et toujours Daniele Gatti à la baguette.

0: Le Liberame Domine tiré de la messe pour Rossini de Verdi par la soprano Li Crocetto, le chœur de Radio France, l'Orchestre National de France, dirigé par Daniele Gatti. Un concert donné le 19 septembre 2013 au Théâtre des Champs-Élysées.
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0: 11h57, bienvenue dans nos grands concerts. On va retrouver Verdi à présent dans un domaine où on ne l'attend pas, la musique de chambre. Quand la soprano Teresa Stoltz tombe malade et retarde les répétitions d'Aïda à Naples, Verdi se lance dans l'écriture de son unique partition de chambre, un peu comme ça, pour passer le temps. Alors si Verdi ne jure que par l'art lyrique, il connaît bien la tradition du quatuor. Les œuvres de Mozart, Haydn, Beethoven et Schubert lui sont plutôt familières et il écrit donc un quatuor à cordes en mi mineur. On va en entendre le premier mouvement par les musiciens de l'Orchestre Philharmonique de Radio France.

Le premier mouvement du Quatuor à cordes en mi mineur de Giuseppe Verdi par les musiciens de l'Orchestre Philharmonique de Radio France, Ji-Yoon Park et Sarah Cavant au violon, Jérémy Pasquier à l'alto, Jérémy Maillard au violoncelle, à l'occasion d'un concert donné le 6 novembre 2022 à la Maison de la Radio et de la Musique. Alors place maintenant au vérisme, un mouvement artistique et littéraire italien qui s'intéresse à la représentation de la réalité quotidienne. Et l'un des compositeurs emblématiques de ce mouvement, c'est Pietro Mascagni, compositeur né en 1863 et disparu en 1945. Il est le contemporain de Giacomo Puccini, dont on écoutera la musique juste après. Alors le succès de Puccini a justement un peu éclipsé Mascagni, pourtant ce dernier est l'auteur de magnifiques opéras, à commencer par Cavalleria Rusticana, dont voici un extrait.

La voix de la soprano Sonia Yoncheva, accompagnée par l'Orchestre National Montpellier-Occitanie, dirigé par Domingo Indoyan. On écoutait d'abord l'intermezzo tiré de Cavalleria Rusticana et à l'instant l'Ave Maria. C'était un concert donné le 30 juillet 2021 à l'Opéra Berlioz, Cavalleria Rusticana de Pietro Mascagni. Alors on le disait, de Mascagni à Puccini, il n'y a qu'un pas. On va entendre deux extraits du Vili de Puccini, qui est son tout premier opéra, écrit en décembre 1883. Le compositeur a alors 25 ans. Le titre fait écho au Vilis, Vili, ces créatures fantastiques slaves qui vengent l'amour déçu, comme dans le ballet Gisèle d'Adolphe Adam. Côté interprète, on retrouve les mêmes, Sonia Yoncheva, l'Orchestre National Montpellier-Occitanie et Domingo Indoyan.

0: Sonia Yoncheva dans L'air d'Anna, tiré de l'acte 1 du Vili de Giacomo Puccini. Et juste avant, on entendait la Tregenda, extrait du même Vili de Puccini, l'Orchestre National Montpellier-Occitanie, dirigé par Domingo Indoyan. Un concert donné le 30 juillet 2021 à l'Opéra Berlioz de Montpellier.
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0: Midi et 25 minutes, bienvenue dans nos grands concerts. Alors à présent, nous nous tournons vers Ottorino Respighi. Je vous propose d'entendre les Pins de Rome. On en écoutait un extrait il n'y a pas très longtemps dans nos grands concerts. Pour rappel, Ottorino Respighi est un compositeur italien de la première partie du XXe siècle, auteur notamment de trois grands poèmes symphoniques consacrés à Rome, les Fontaines de Rome, les Pins de Rome et les Fêtes romaines, une trilogie qui va faire sa renommée. Alors les Pins de Rome se découpent en quatre parties, je vous en donne l'ordre. D'abord les Pins de la Villa Borghese, les Pins près d'une catacombe, les Pins du Janicule et les Pins de la Voie Appienne. On écoute l'Orchestre National de France dirigé par Christiane Macellaro.

20 octobre 2022, à la Maison de la Radio et de la Musique, c'était les Pins de Rome d'Ottorino Respighi par l'Orchestre National de France dirigé par Christiane Macellaru. Et on vous le rappelle, si vous vous intéressez à l'Orchestre National de France, eh bien, un documentaire sort sur Arte dimanche à 17 mai. Il sera diffusé à 17h35 et vous pouvez d'ores et déjà le retrouver en ligne. Pour finir, nous restons un bref instant avec Respighi. On va s'intéresser à sa musique vocale. On écoute Ian Bostridge et Saskia Giorgini.

0: La Sera d'Ottorino Respighi, d'après un poème de Gabriele D'Annunzio. On entendait la voix du ténor Ian Bostridge, accompagné au piano par Saskia Giordini. Et c'est ainsi que se referme notre émission. Un grand merci pour votre écoute. 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Et comme d'habitude, vous pouvez aussi revoir en concert, en vidéo, nos concerts en vidéo. Ça se passe sur la chaîne France Musique Concert, ainsi que sur le site de France Musique. Un grand merci à notre équipe du jour, Adrien Landivier à la technique, Youtou Diego Aclopez à la coordination. Merci à Emmanuel Lacaze, notre attaché de production. On se retrouve demain à 11h30 pour des grands concerts autour de la collaboration entre le chef Leonard Bernstein et l'Orchestre National de France, à retrouver dans la musique de Berlioz, Ravel, Franck et Saint-Saëns, notamment avec un extrait du concerto en sol de Ravel, où Bernstein joue et dirige. Ce sera demain à 11h30. Tout de suite, vous avez rendez-vous avec Anne Montaron pour Création Mondiale. Je vous souhaite une très bonne journée. Elle a grandi dans la province de Jiangsu, proche de Shanghai. Elle vit aujourd'hui en France. Lan Xinding est la compositrice de la semaine dans nos brèves sonores et elle s'illustre dans cette émission avec 5 études pour Gucheng et électronique dans lesquelles elle renoue avec les sonorités qui ont accompagné son enfance en Chine. Le Gucheng, c'est la sitar traditionnelle chinoise, magnifique instrument joué par la jeune Eurasienne Léa Dreyer, actuellement étudiante au conservatoire de Shanghai. Chacune de ces études prend pour point de départ un geste de l'instrumentiste, une technique de jeu. Aujourd'hui, mardi, deuxième étude, avec en exergue l'éclairage des deux protagonistes de cette suite.
1: Le deuxième mouvement s'appelle « Anhua ». Ça, c'est plus unique, je pense, très sympa. On utilise la main gauche pour presser les cordes, pour changer la hauteur. Ça dépend de différentes pressions. Et afin de créer une impression d'entrelacement sonore dans l'espace.
2: Alors la deuxième, ça s'appelle Anhua. Et en fait, il y a beaucoup plus de nuances pour la main gauche. Parce que dans la musique traditionnelle chinoise, on dit que la main droite, on fabrique des sons. La main gauche, on lui donne de l'âme. Donc en fait, c'est avec tous ces accents-là qu'on distingue les différents styles du nord-ouest, du nord-est, etc. Donc par exemple... On a beaucoup, beaucoup, beaucoup de nuances. Il n'y a pas que ici. Il y a aussi des combinaisons avec la main droite à faire. Donc c'est vraiment tout un autre monde.

0: Elles se sont rencontrées au conservatoire de Shanghai lors d'une conférence. La compositrice Lan Xinding a été impressionnée par la virtuosité de la jeune sitariste Leanne Dreyer et elle lui a proposé d'être l'interprète de ses 5 études pour Gucheng et électronique. Dans chacune de ses études, la compositrice explore une technique traditionnelle de la sitar chinoise qu'elle prolonge et transforme avec sa sensibilité à elle. Elle ajoute une électronique subtile réalisée dans les studios du groupe de recherche musicale de l'INA. Troisième pièce du puzzle, troisième étude, demain.
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1: Bonjour à tous, bienvenue au cœur de l'orchestre. Si vous faites attention aux détails, il ne vous aura pas échappé que je désigne le Philharmonique de Vienne sous deux appellations différentes, Philharmonique de Vienne et Orchestre de l'Opéra de Vienne. Pour ceux qui auraient loupé l'explication, je vous rappelle que c'est le même orchestre qui est salarié de l'État autrichien pour jouer tous les soirs dans la fosse de l'Opéra et qui se constitue en association de droit privé pour donner des concerts symphoniques sous le nom de Philharmonique. Nous nous sommes quittés hier avec Christian Thielemann, qui est un des chouchous du Philharmonique, mais aussi de l'Opéra, où il crée toujours l'événement dans les fondamentaux, hein, Strauss et Wagner. Tout a commencé en 2003. Par un Tristan mémorable, je n'oublie pas la manière dont Thielemann ralentit le tempo à la fin du deuxième acte pour suspendre le temps, et en particulier à la toute fin de l'acte, là où la plupart des chefs accélèrent pour le drame, eh bien Thielemann élargit et l'orchestre le suit immédiatement, c'est sa qualité première.

Thomas Moser et Deborah Voigt étaient Tristan et Isolde dans cette production très attendue du chef-d'œuvre de Wagner en 2003. Et c'est là aussi que j'ai pris la mesure, peut-être pour la première fois, de l'enjeu que représentent certains événements pour un artiste. Il se trouve que Christian Thielemann n'a pas pu aller au bout de la première série de représentations car il s'est coincé le dos. Je l'ai interviewé un moment après et je suis revenu sur cet épisode et je n'oublierai jamais sa réponse, dite avec Gravité, une première de Tristan à Vienne, c'est une pression à laquelle il ne faudrait pas que mes nerfs soient soumis trop souvent. Depuis, Thielemann est devenu un chef beaucoup plus apaisé, avec même quelque chose de souverain. J'ai rappelé à plusieurs reprises que le Philharmonique de Vienne n'avait pas de directeur musical, car les musiciens choisissent eux-mêmes leur chef. Ce n'est pas le cas à l'opéra, où il y a un directeur de la musique. Parmi ceux qui ont occupé cette place, Gustav Mahler, Clemens Krauss, Carl Böhm, Herbert von Karajan, eh bien en 2002, le directeur de l'opéra d'alors, Johann Hollander, nomme Seiji Ozawa à ce poste de directeur de la musique à l'opéra. Ozawa a 67 ans, il n'a plus rien à prouver, mais jusqu'ici, il a surtout dirigé du symphonique. Il est un peu frustré d'opéra et qui plus est, l'orchestre l'aime beaucoup. On ne m'ôtera pas de l'idée que ce merveilleux chef était moins convaincant à l'opéra qu'en symphonique, mais il y a des exceptions. Par exemple, il a toujours très bien réussi dans l'opéra russe. Alors, si on écoutait cet Eugène Onéguine de Tchaïkovski, capté à Vienne.

Il a été directeur musical de l'Opéra de Vienne de 2002 à 2010, Seiji Ozawa. Il dirigeait ici la valse de l'acte 2 d'Eugène Onegin de Tchaïkovski. Vous imaginez bien que cette double activité d'opéra et de concert rend le planning absolument crucial. C'est même un casse-tête. Et la personne responsable du planning est essentielle dans l'organisation de l'Opéra de Vienne. En gros, la programmation est faite en fonction de l'orchestre. Je vous donne un petit truc. Regardez les ouvrages à l'affiche à l'Opéra de Vienne. Si vous voyez Les Noces de Figaro, Don Pasquale, Le Barbier de Séville qui réclame une cinquantaine de musiciens, c'est que le Philharmonique est en tournée. Si vous voyez Le Crépuscule des Dieux, Electra, Wozzeck, où il en faut 100, c'est que les Philharmoniqueurs sont rentrés. Alors attention, un certain nombre de titulaires doit rester à Vienne pour la continuité du service. Mais il faut des remplaçants. Et c'est là qu'intervient une de ces personnes de l'ombre dont je vous parle parfois, le régisseur général Karl Tautscher, qui m'avait fait la gentillesse de me laisser travailler dans son bureau pour consulter les archives. Et du coup, je l'ai entendu passer la journée à passer des coups de téléphone à des musiciens supplémentaires. « Allô, monsieur Bédry, c'est Tautscher de l'Opéra, je vous dérange ?»« Non, bon, alors, j'ai des choses à vous proposer. J'aurai un élixir d'amour le 14 dans les premiers violons, j'ai le Barbier de Séville le 16 dans les seconds, sinon j'aurai un Don Giovanni le 17 et puis la répétition de Parsifal le 18. Et voilà, le soir, à 19h, M. Tautscher est dans la fosse, a coché les noms sur sa liste. En 2010, c'est le Français Dominique Meyer qui est nommé directeur de l'Opéra de Vienne. Et pour succéder à Seiji Ozawa comme directeur de la musique, il nomme un Autrichien, Franz Welser Möst, qu'on écoute ici, dans un opéra créé à Vienne, La femme sans ombre, de Richard Strauss.

Deborah Polaski, Ricarda Merbet, Johann Botha, Falk Struckmann étaient les solistes de cette Femme sans ombre en 2005 à Vienne sous la direction de Franz Welser Möst, qui n'est resté que 4 ans directeur de la musique à l'opéra. C'est un poste compliqué car au fond on ne décide pas de grand-chose et puis ce n'est pas forcément le meilleur endroit pour bien s'entendre avec l'orchestre car vous l'aurez compris, c'est un orchestre frondeur qui aime n'en faire qu'à sa tête. D'ailleurs, comme par hasard, depuis qu'il n'est plus à ce poste, Welser Möst s'entend beaucoup mieux avec l'orchestre qu'il dirige souvent à Salzbourg et à Vienne. Je ne vous ai pas précisé que dans le choix de Dominique Meyer comme directeur de l'opéra, la voix de l'orchestre a pesé, car Meyer faisait souvent venir le Philharmonique de Vienne au Théâtre des Champs-Élysées. Et puis on lui doit des réformes, une augmentation des salaires. Depuis le 19e, l'orchestre justifiait le fait de donner de plus en plus de concerts à côté en tant que philharmonique par des salaires trop bas à l'opéra. Mais en contrepartie, Dominique Meyer obtient l'augmentation du nombre de répétitions. Depuis 2020, c'était Philippe Jordan qui était directeur de la musique à l'Opéra de Vienne. Il n'a fait lui aussi qu'un mandat de 5 ans. Une fatalité, hein, même Mahler, Böhm ou Karajan ont eu des sièges éjectables. Pourtant, il y a eu de très belles choses avec Philippe Jordan, notamment un Parsifal très transparent et raffiné.

0: cette scène de métamorphose de l'acte 1 de Parsifal de Richard Wagner pour témoigner du mandat unique effectué par Philippe Jordan comme directeur de la musique à l'Opéra de Vienne avant de signer à l'Orchestre National de France. Dans le prochain épisode, on verra comment l'orchestre s'est renouvelé en profondeur et on sera accompagné pour cela par une réalisatrice et un ingénieur du son, mais pas n'importe lesquels, Marie Groux et Gilles Gaillard. Très bonne journée sur France Musique.
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6: Bonjour et bienvenue, voici les essentiels du chef d'orchestre Rudolf Kempe, décédé il y a un demi-siècle jour pour jour, le 12 mai 1976. À l'âge de 65 ans, lui qui avait vu le jour à Dresde en 1910, Rudolf Kempe, qui avait d'abord fait une carrière de oboïste au Gewandhaus de Leipzig avant d'embrasser son destin de chef d'orchestre en 1937, en pleine Allemagne nazie. Rudolf Kempe, qui fut un très grand interprète de Richard Strauss, comme on l'entendra aujourd'hui en fin d'émission avec le Don Quichotte de Paul Tortelier, et demain dans le Chevalier à la Rose. Mais ouvrons ces deux émissions avec de la musique française, alors certes d'inspiration germanique, mais nous écoutons là la valse du Faust de Gounod, Rudolf Kempe dirigeant l'orchestre philharmonique de Vienne.

20 mars 1975, l'orchestre symphonique de la radio bavaroise était dirigé par Rudolf Kempe dans la salle Hercule de Munich pour interpréter la 8e symphonie de Beethoven dont on écoutait l'Allegro vivace. Et quoi de mieux que de se pencher vers ce que disent les musiciens d'orchestre pour en savoir un peu plus sur un chef, par exemple, ces musiciens d'orchestre philharmonique royal à qui l'on demandait ce qu'ils pensaient de Rudolf Kempe, ils ne parlaient jamais trop et n'étaient pas du tout autoritaire. Il exposait clairement son point de vue, selon Raymond Cohen. Le secret de Kempe était sa simplicité. Il ne faisait pas d'obstruction. Ses mouvements étaient toujours clairs. Kevin Duffy. C'était un chef d'orchestre de rêve pour un musicien d'orchestre, doué de la plus grande technique que quiconque ait jamais vue. Il savait exactement ce dont les orchestres avaient besoin, selon Elgar Haworth. Alors le voici de nouveau, Kempe's à la tête d'un autre orchestre légendaire, après les Wiener Philharmoniker, après l'orchestre symphonique de la radio bavaroise, on écoute maintenant les Berliner Philharmoniker, l'orchestre philharmonique de Berlin que Rudolf Kempe avait dirigé pour accompagner le piano de Nikita Magaloff dans le 4e concerto.

0: Applaudissements du public du Mozarteum de Salzbourg en 1962 pour le pianiste Nikita Magaloff, interprète du 4e concerto de Beethoven, l'opus 58, dont c'était le rondo final avec l'Orchestre Philharmonique de Berlin dirigé par Rudolf Kempe.
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0: Je suis tout sauf un maniaque de la précision et de la technique. Je les exige de moi-même et de mes musiciens, justement parce qu'elles sont la condition primordiale pour faire de la vraie musique. Voilà ce que déclarait Rudolf Kempe, qu'on a entendu à la tête d'illustres phalanges, comme cet orchestre philharmonique de Berlin, comme les Wiener Philharmoniker, l'orchestre symphonique de la radio bavaroise. Voici un orchestre de moindre ampleur internationale, mais qui n'en démérite pas moins, c'est l'orchestre symphonique de Bamberg, fondé en 1946, avec lequel Rudolf Kempe a enregistré La fiancée vendue, Prodada Niviesta, de Smetana, ou plus exactement dit Verkaufte Braut, puisque c'est dans langue allemande qu'il a enregistré en 1962 cette partition avec Pilar Lorenga, Fritz Wunderlich ou encore Gottlob Frick. J'ai choisi de vous faire écouter un passage purement instrumental de cette partition tchèque. C'est la danse des comédiens au troisième acte, musique de Smetana.

Nous étions là à Bamberg, au nord de la Bavière. L'orchestre symphonique de Bamberg, dirigé par Rudolf Kempe, a interprété la danse des comédiens au troisième acte de La fiancée vendue de Bedřich Smetana. C'est un chef lyrique à qui nous rendons hommage aujourd'hui, 50 ans après sa mort. Chef symphonique, comme on vient d'entendre depuis le début de cette émission, mais chef lyrique également, comme en témoigne cet enregistrement remarquable de 1964 du Lohengrin de Richard Wagner, que Rudolf Kempe avait gravé avec les Wiener Philharmoniker. Dans le rôle-titre, il y avait le ténor Jess Thomas. Elsa de Brabant était chantée par Elisabeth Grümmer. Mais nous allons nous pencher sur l'autre couple de cet opéra romantique de Wagner, le couple Friedrich comte de Brabant, Friedrich von Telramund, interprété par Dietrich Fischer-Dieskau, qui vient d'être vaincu au combat par Lohengrin. Nous sommes là au deuxième acte, début de deuxième acte. Il fait part de son désarroi face à son épouse Ortrud, chantée par l'extraordinaire Christa Ludwig, qui lui propose une vengeance.

Vengeance, viens, guide nos armes et sors du fond de notre cœur. Vous, du repos, goûtez les charmes quand sur vous veille le malheur. Traduction de ce duo qu'on entendait entre Ortrud et son mari Friedrich, Friedrich von Telramund, interprété par Dietrich Fischer-Dieskau, Ortrud par Christa Ludwig. L'orchestre philharmonique de Vienne était dirigé en 1964 par Rudolf Kempe dans cet enregistrement du Lohengrin de Wagner, réalisé par la maison de disques EMI. Toutes les maisons de disques presque enregistrées des sessions de Rudolf Kempe. On entendait Deutsche Grammophon, EMI. Voici maintenant Decca, avec évidemment un orchestre anglais, l'Orchestre Philharmonique Royal de Londres, dont je lisais des témoignages de musiciens au sujet de Rudolf Kempe. Ils s'étaient rassemblés pour accompagner la violoniste Kyung Hwa Chung dans le premier concerto de Max Bruch, l'opus 26, dont nous écoutons le final sur France Musique.

1972, à Londres, l'orchestre philharmonique royal dirigé par Rudolf Kempe était en compagnie de la violoniste Kyung-Wha Chung dans le concerto opus 26, premier des trois concertos de Max Bruch, dont c'était le final Allegro Energico, concerto créé en 1868 par Joseph Joachim. C'est le premier grand tube des violonistes que Joseph Joachim a créé. Il y eut également le concerto de Dvorak et surtout le concerto opus 77 de Johannes Brahms, qu'on va entendre justement maintenant sur France Musique, toujours avec notre héros du jour. 50 ans après la mort de Rudolf Kempe, le voici dirigeant de nouveau l'Orchestre Philharmonique de Berlin. Nous sommes là en 1957 et le soliste de ce concerto opus 77 de Brahms s'appelle Yehudi Menuhin.

0: Musique de toute éternité, le lumineux adagio du concerto en ré majeur opus 77 de Brahms. C'était en 1957, Yehudi Menuhin avec l'orchestre philharmonique de Berlin, dirigé par Rudolf Kempe.
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0: Après avoir fait ses études à Dresde, Kempe arriva à l'orchestre symphonique par le biais du hautbois, jouant d'abord à Dortmund, puis comme premier hautbois de l'orchestre du Gewandhaus de Leipzig en 1929 à l'âge de 18 ans seulement. C'était également un pianiste de talent à la fin de la Seconde Guerre mondiale à Chemnitz, où il avait été hautboïste et répétiteur, puis premier Kapellmeister avant qu'on ordonne la fermeture de tous les théâtres. Kempe avait un jour joué le concerto pour piano de Schumann, l'empereur de Beethoven, et le premier concerto pour piano de Tchaïkovski en une seule soirée, accompagné par un collègue sur un second piano. Voilà ce que nous apprend Christopher Breuning dans le livret d'un disque que l'on va écouter maintenant. C'est une des archives de la BBC qui a été publiée dans la série BBC Legends. L'orchestre symphonique de Londres était dirigé par Maître Kempe dans la 5e symphonie de Piotr Ilitch Tchaïkovski.

Voilà un enregistrement qui a été réalisé en public et enregistré par la BBC le 16 septembre 1964 au Royal Albert Hall de Londres. Et les spectateurs ont pu entendre l'Orchestre Symphonique de Londres, le LSO, dirigé par Rudolf Kempe, dans la 5e symphonie, l'opus 64 de Piotr Ilitch Tchaïkovski, avec cette délicieuse valse. Un autre enregistrement de concert, le 17 avril 1955, Rudolf Kempe était à Berlin pour diriger non pas l'orchestre philharmonique de Berlin, mais l'orchestre de la radio dans le secteur américain, ce qu'on appelle Radio in American Sector, RIAS. Donc cet orchestre symphonique de radio avait été dirigé par Rudolf Kempe dans une partition de musique française qui est le prélude à l'après-midi d'un faune de Claude Debussy, qui s'inspirait là d'un fameux poème.

Prélude à l'après-midi d'un faune de Claude Debussy, d'après le poème de Stéphane Mallarmé. L'après-midi d'un faune, c'était l'orchestre symphonique de la radio RIS de Berlin en 1955, sous la direction de Rudolf Kemper. Rudolf Kemper qu'on va retrouver une dernière fois avec la Staatskapelle de Dresde.

qui a enregistré avec lui le Don Quichotte de Richard Strauss, un compositeur cher à son cœur, et pour cela il faut un violoncelle solo. C'est l'un des plus grands violoncellistes du XXe siècle qu'on va écouter, le français Paul Tortelier. Et puis également dans le rôle musical de Sancho Panza, il y a l'alto qui est joué ici par Max Rostal, grand violoniste né en 1905 et qui a été notamment professeur de gens comme Thomas Stettmeyer, Ulf Hölscher ou encore Peter Schildhoff du Quatuor Amadeus. Voici donc la fin de cette partition inspirée de Cervantes.

0: la défaite de Don Quichotte et la mort de Don Quichotte. C'était la conclusion de cette partition de Richard Strauss, Don Quichotte opus 35, interprété par le violoncelliste Paul Tortelier, avec à ses côtés l'altiste Max Rostal, et la Staatskapelle de Dresde dirigée par un enfant du pays, Rudolf Kempe.
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0: Bonjour Lionel Esparza.
2: Bonjour François-Xavier Chemchak. Demain à la suite de Kempe.
0: Et oui, 50 ans après sa mort, on retrouve Rudolf Kempe au XXe siècle, de Gustav Mahler à Benjamin Britten.
2: À demain.
0: À demain.
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2: Bonjour à tous. Une récente émission sur le prélude a provoqué tant de réactions, une suggestion de votre part, que j'ai décidé de poursuivre avec un épisode 2, histoire de compléter et amender avec une nouvelle heure consacrée au genre de tous les commencements. 16h en disque de légende, Monique Haas joue Debussy, mais tout de suite, on n'en finit pas de débuter.

Le prélude de la sixième suite pour violoncelle seule de Jean-Sébastien Bach, joué par Anne Gastinel. C'était il y a un mois tout juste que je vous proposais une émission sur le prélude. J'y avais souvent cherché le pas de côté. Par exemple, on avait commencé par Dvorak pour éviter l'évidence, c'est-à-dire le fournisseur en prélude par excellence, celui qu'on vient d'entendre. Aujourd'hui, on n'évitera pas les évidences. Et ce prélude qui est pour Bach à la fois l'héritage d'un temps où il servait à s'échauffer, à vérifier aussi l'accord de l'instrument, une sorte d'exaltation infinie des commencements. En particulier avec le modèle du prélude et fugue que Bach apportait à un degré de perfection indépassable, surtout dans les deux volumes du clavier bien tempéré. Enfin, il y a un compositeur qui s'y est mesuré avec courage, il faut le reconnaître, et grand talent. C'est Dmitri Chostakovitch. Lui aussi, on a écrit 24 des préludes et fugues, et en plein XXe siècle, en un temps et un lieu, la Russie des années 50, où le souvenir de Bach était presque proscrit.

Le prélude et fugue en do majeur de Dimitri Shostakovitch, joué ici par Igor Levit, une pièce qui ouvre les 24 préludes et fugues opus 87 du compositeur, un cycle achevé en 1951, soit dit en passant, en quelques semaines, c'est-à-dire qu'il avait un talent d'écriture, Shostakovitch, pour le moins. Le souvenir de Bach, il est encore dans cette drôle de pièce de Torino Respighi, un prélude et fugue d'après celui de Jean-Sébastien Bach, donc BWV 532. À l'origine, c'est pour orgue. Respighi porte cela à l'orchestre et l'étoffe de manière telle que ça en devient presque un rhabillage total. Un diptyque donc qui fut écrit pour Fritz Reiner, celui-ci le créa avec l'orchestre de Cincinnati en 1930. Une transcription dérivante, si l'on peut dire, à la fois décorative, badine et presque au second degré.

0: Ottorino Respighi, le prélude et fugue en ré majeur d'après celui BWV 532 de Jean-Sébastien Bach, c'était John Nischling et l'Orchestre Philharmonique Royal de Liège.
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0: L'autre référence du prélude après Bach, bien sûr, c'est Frédéric Chopin, qu'on a évoqué la fois dernière. Référence implicite pour plein de compositeurs par la suite, et référence explicite pour certains. Ainsi Alexandre Scriabine, continuateur assumé dans ses propres 24 préludes, opus 11, achevé en 1896. C'est plus qu'un hommage à Chopin, c'est une véritable écriture sous perfusion, avec de quasi-citations, mais aussi de très beaux enrichissements, entre autres harmoniques typiques de Scriabine.

Quelques extraits des merveilleux préludes, opus 11 d'Alexandre Scriabine, joué au piano par Mireil Pletneff. On poursuit ce voyage dans le monde du prélude avec le prélude, fugue et variation pour orgue de César Franck, écrit entre 1860 et 1862. Trois mouvements donc, mais enchaînés et conçus comme une seule pièce. Le modèle est Jean-Sébastien Bach à nouveau, pas celui des préludes et fugues du clavier bien tempéré qui s'adresse plutôt au clavecin, mais bien le Bach des grandes pièces d'orgue ou alterne selon les cas, toccata, fugue, chorale ou variation. C'est ici joué par André Isoard.

0: César Franck, le prélude de fugue et variation en si mineur était joué sur l'orgue de la cathédrale Notre-Dame de l'Assomption de Luçon par André Isoard.
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0: Beethoven, il avait beau être un grand admirateur de Bach, il a peu donné dans le prélude, avec tout de même une curiosité, de prélude dans toutes les tonalités, c'est leur titre, composé en 1789, une gageure consistant à parcourir toutes les tonalités, comme le titre le dit bien, en modulant assez rapidement, ça donne des pièces très étranges, un peu bancales, mais c'est le défi qui importe bien sûr, surtout le

Le second prélude à travers les 12 tons majeurs de Ludwig van Beethoven était joué par Rudolf Buchbinder. La fois dernière, notre précédente émission, il y a un mois, sur le prélude, on a évoqué Debussy et Rachmaninoff. Il se trouve qu'ils ont écrit des préludes au même moment, autour de l'année 1910, deux volumes pour Debussy et puis un recueil central de Rachmaninoff. Mais il se trouve que ce n'était pas les seuls à cette période-là. Un autre compositeur au même moment a fait du prélude en série, c'est Gabriel Fauré, pendant les étés 1909 et 1910. Alors les trois ne se sont certainement pas concertés, hein, ce qui est d'autant plus surprenant, surtout qu'il s'agit à chaque fois de réussites majeures, même pour cet opus 103 de Gabriel Fauré qu'on connaît beaucoup moins, mais qui a un très beau cycle. En voici deux extraits.

Deux des neuf préludes de Gabriel Fauré, joués par Lucas Debargue. Enfin, lors de la précédente émission préludente, ou préludeuse, enfin vous dites comme vous voulez, on a bien sûr évoqué le prélude d'opéra chez Wagner et Verdi en particulier, mais certains d'entre vous m'ont là encore gentiment reproché d'avoir évité ce qui aurait dû être l'incontournable, le prélude de Tristan de Wagner. C'est vrai qu'éviter Tristan, c'est plus que contourner du tube, c'est manquer le sublime. Et manquer le sublime, c'est plus qu'une erreur, c'est une faute. Pour la réparer, voici Carlos Kleiber.

0: Le prélude de Tristan Isolde de Richard Wagner par Carlos Kleiber et la Staatskapelle de Dresde. Ainsi s'achève notre première partie d'émission qui était consacrée au prélude. Il est 16h.
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0: Notre légende aujourd'hui, Monique Haas, joue Claude Debussy.

Monique Haas dans la toccata qui referme le cycle pour le piano de Claude Debussy en 1949. Monique Haas, elle naquit en 1909. Dans l'immédiate après-guerre, ce fut l'une des rares pianistes françaises à trouver une audience internationale avec un répertoire presque original pour cette époque. Elle délaissa Chopin et les romantiques pour se concentrer sur Mozart, Haydn, des contemporains comme Stravinsky, et puis en guise de référence française, Debussy et Ravel. Debussy d'ailleurs, elle l'intégralisa pour Erato entre 68 et 72, mais des années auparavant, alors qu'elle était en contrat avec Deutsche Grammophon, elle avait déjà donné plusieurs disques tout à fait étonnants, de naturel et de clarté. C'était pas du tout le Debussy impressionniste à résonance qu'on faisait alors souvent, on l'a entendu ici, hein, netteté du trait, des plans sonores, précision du discours, aucune sécheresse pour autant, mais c'est très directif. Il y eut une remarquable intégrale des études en 1951, et puis une dizaine d'années après, les préludes, puisque c'était le thème de notre émission du jour. Voici quelques extraits du second livre par Monique Haas.

0: Une admirable poésie de l'exactitude dans ces quatre préludes de Claude Debussy, extrait du second livre, c'était joué par Monique Haas en janvier 1963 pour Deutsche Grammophon, un disque de légende, à retrouver et podcasté sur le site de France Musique et sur l'appli Radio France.
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0: Un extrait de la cantate de Handel, Amintai Fillide, chanté par Léa Desandré avec Emmanuel Haïm et son concert d'Astrette. Juste une petite annonce de concert pour ce soir avant de refermer cette émission, au cas où vous seriez et parisien et désœuvré. Enfin, je dis petite annonce, mais grands artistes. Léa Desandré, donc, qu'on vient d'entendre, sera au TCE tout à l'heure avec l'Orchestre National Belge à la baguette Sacha Skolnick-Brauer pour une soirée entre Mozart et Rossini. Au programme des extraits d'Air des Noces, de Cosi, de Don Giovanni et du Barbier. Pour donner la réplique à Léa Desandré, un superbe jeune baryton britannique qu'on découvre depuis quelques années, Hugh Montagu Randall. C'est ce soir aux têtes des Champs-Élysées. Peut-être qu'entendre Hugh vous convaincra.
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0: L'air du conte au troisième acte des Noces de Figaro de Mozart, c'était Hugh Montigurendel qui sera ce soir au Théâtre des Champs-Élysées à Paris en concert en duo avec Léa Desandré. Un grand merci à Camille Jost et José Bernays. Bonjour Aurélie Moreau.
1: Bonjour Lionel Esparza. Je remarque que vous avez toujours votre voix de crooner.
0: Oui,
1: ça vous va bien. Hein,
0: mais c'est l'angine qui fait ça.
1: Ah bah, ça vous va vraiment
0: c'est
1: bien.
0: C'est pas tellement le caractère. C'est gentil, merci. Je ne vais pas laisser l'angine durer trop longtemps non plus. Si
1: je
0: vous le voulez bien,
1: pas,
0: on va essayer.
1: Je ne vous souhaite pas, mais bon, à la radio, ça rend bien. Le légendaire quatuor Alban Berg dans Star du Classique dans quelques instants. Remettez-vous bien,
0: on va
1: Lionel.
0: Essayer.
1: À demain.
0: À demain.
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1: Bonjour à tous et merci d'être avec nous. Le premier violon du quatuor Alban Berg, Günther Pichler, nous a quittés récemment et je voulais lui rendre hommage grâce à cette émission. On se souvient que pendant plus de 40 ans, le quatuor Alban Berg a régné sur le monde du quatuor à cordes et Günther Pichler en était l'âme et le guide. Il avait commencé sa carrière musicale à 19 ans en devenant premier violon de l'Orchestre Philharmonique de Vienne et quelques années plus tard, en 1971, il fondait le quatuor Alban Berg. Günther Pichler restera l'unique premier violon du quatuor pendant ses 37 années d'activité, 37 années au cours desquelles le quatuor Alban Berg aura vécu avec Beethoven. Ils ont enregistré une première fois en studio l'intégrale de ses quatuors, puis une seconde fois des années plus tard en concert. Et on va commencer avec cette première intégrale qui est devenue une référence absolue.

C'était le premier mouvement du 7e quatuor en fa majeur, opus 59 de Beethoven, sachant que l'opus 59 correspond au fameux quatuor Razoumovsky, composé pour le comte Andrei Razoumovsky, qui était ambassadeur de Russie à Vienne. Et à l'instant, c'était la version du quatuor Alban Berg, extrait de leur première intégrale des quatuors de Beethoven, enregistrée en studio pour le label EMI entre 1978 et 1983. Et d'ailleurs, lorsque le label EMI a proposé aux Alban Berg d'enregistrer leur première intégrale des quatuors de Beethoven, les musiciens ont beaucoup hésité. Ils estimaient qu'ils n'étaient pas assez mûrs, et il faut malgré tout dire que le quatuor n'existait depuis même pas 10 ans à l'époque. Alors pour y voir un peu plus clair, ils ont demandé conseil à Norbert Breinin du quatuor Amadeus, et Norbert Breinin a répondu avec cette phrase magnifique: « Si vous attendez d'être suffisamment mûr, vous ne le ferez jamais ».

L'une des pages parmi les plus bouleversantes de toute l'histoire de la musique. Quel plaisir immense de partager avec vous cette cavatine. Cinquième mouvement du 13e quatuor de Beethoven, son opus 130 dans la version très digne du quatuor Alban Berg. Et c'était toujours extrait de leur première intégrale des quatuors de Beethoven. Et ce qui distinguait aussi le quatuor Alban Berg à ses débuts, c'est cette décision radicale de faire du quatuor à cordes leur activité principale. Je vous disais plutôt que Günther Pichler, premier violon du quatuor, avait été violon solo du Philharmonique de Vienne. C'est Herbert von Karajan en personne qui lui avait offert ce poste. Eh bien, malgré tout, il décide de le quitter. Ses collègues vont faire de même et c'est ainsi que le quatuor Alban Berg est devenu le premier grand quatuor viennois à se consacrer entièrement à cette aventure musicale.

Et à l'instant, on écoutait le quatrième mouvement du quatuor Deutsche 804 de Franz Schubert, le quatuor qu'on appelle Rosamonde, pour une raison très simple. Schubert réutilise dans le deuxième mouvement de ce quatuor un thème tiré de sa musique de scène pour Rosamonde, composée quelques mois plus tôt. Et nous écoutions toujours le quatuor Alban Berg dans un Schubert tendre et très élégant, ce qui est bien sûr le fruit d'un travail long et approfondi, puisque le quatuor Alban Berg va d'abord passer un an aux États-Unis, à Cincinnati, pour travailler avec les célèbres musiciens du quatuor Lassalle, ce qui va forger leur conscience musicale de manière décisive. Voilà ce qu'ils diront plus tard. De retour en Europe, ils vont donner leur premier concert à Vienne le 5 octobre 1971 avec un programme réunissant Haydn, Beethoven et Berg, le compositeur dont ils portent le nom après avoir obtenu l'autorisation de la veuve d'Alban Berg.

0: C'était le premier mouvement de la suite lyrique d'Alban Berg interprété « Ça ne s'invente pas » par le quatuor Alban Berg.
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0: Et assez rapidement, le quatuor Alban Berg va changer de visage. À quelques années d'intervalle, deux de ses membres fondateurs quittent l'ensemble. D'abord le second violon en 1978, puis trois ans plus tard, l'altiste Atto Beyerlé, qui souhaite se consacrer davantage à l'enseignement. Et fait assez rare, il est remplacé par un violoniste, Thomas Kakuska, qui avait toujours joué des deux instruments, du violon et de l'alto. Si vous savez jouer du violon, disait-il, vous pouvez jouer de l'alto avec quelques adaptations, bien sûr, mais il faudra malgré tout deux années à Thomas Kakuska pour oublier le jeu du violon. Et ensuite, la formation du quatuor Alban Berg va rester stable pendant près de 20 ans et on va malgré tout les entendre encore une fois avant ce grand chamboulement, car ils avaient déjà construit quelque chose de très solide. Je vous propose le premier mouvement du 17e quatuor de Mozart.

C'était le premier mouvement du quatuor Köchel 458 de Mozart, le fameux quatuor qu'on appelle la chasse à cause du thème initial qui évoque effectivement une scène de chasse. Et nous avons écouté la version du quatuor Alban Berg, un quatuor dont la perfection musicale n'avait évidemment rien de spontané ou même d'improvisé, car on sait que lorsqu'ils étaient en tournée, les musiciens répétaient chaque jour pendant une heure et demie le programme de leur concert du soir, car comme le confiait encore Günther Pichler, premier violon du quatuor Alban Berg, il y a toujours des détails à affiner par rapport à la veille, donc cela sonne mieux si l'on s'impose cette discipline, mais ce serait à coup sûr moins bon si l'on s'en dispensait.

C'était le quatrième mouvement du premier quatuor en do mineur de Johannes Brahms, magnifique partition composée en 1873 après de très longues années de travail et d'hésitation, puisque Brahms était d'une exigence terrible avec lui-même. Il aurait détruit de nombreux quatuors avant d'oser publier celui-ci. Et nous écoutions toujours la belle sonorité du quatuor Alban Berg. Et j'avais aussi envie de partager avec vous un disque qui me tient tout particulièrement à cœur. C'est une rencontre magnifique entre le quatuor Alban Berg et la pianiste Elisabeth Leonskaya. Il s'agit d'un concert enregistré au Concerthaus de Vienne en juin 1987. Et voici le final du quintet avec piano de Johannes Brahms.

0: Le final du quintet avec piano en fa mineur de Johannes Brahms, une œuvre immense, passionnée, tourmentée et qui trouvait ici des interprètes exceptionnels. Nous écoutions la pianiste Elisabeth Leonskaya et le quatuor Alban Berg.
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0: Le quatuor Alban Berg, qui est naturellement devenu l'un des grands défenseurs de la musique du XXe siècle. Leur maîtrise de ce répertoire impressionne jusqu'à Pierre Boulez lui-même, qui les invite à Paris dans son cycle intitulé « Passage du XXe siècle ». Il faut dire que les Berg, comme on dit, possédaient cette capacité à faire entendre toute la complexité de ces partitions modernes sans jamais perdre le chant et la sensualité du son surtout, comme en témoigne leur version du cinquième quatuor de Béla Bartok.

Allegro vivace final du cinquième quatuor de Béla Bartók, composé en 1934, à une période où Bartók pousse l'écriture du quatuor à cordes à un degré de sophistication extraordinaire, on l'a entendu. Et ce que nous écoutions à l'instant était extrait d'une intégrale des quatuors de Bartók, une intégrale qui a beaucoup compté dans le parcours du quatuor Alban Berg. Et malgré cette carrière internationale très intense, les Berg n'ont jamais cessé d'enseigner à la fois chez eux, à Vienne, mais aussi à la Haute École de Musique de Cologne, où ils avaient succédé au quatuor Amadeus. Et puis en 2005, le quatuor perd son altiste Thomas Kakuska. Après des mois de lutte contre un cancer du pancréas, ce qui affecte énormément les musiciens qui vont malgré tout continuer à se produire jusqu'en 2008.

Allez, Gronon Tropo, c'était le premier mouvement du 10e quatuor en mi bémol majeur, opus 51 d'Antonin Dvorak, interprété par le quatuor Alban Berg, Günther Pichler et Gerhard Schulz au violon, Thomas Kakuska à l'alto et Valentin Erben au violoncelle. Et peut-être que personne n'a mieux parlé de ce qu'était ce quatuor que le pianiste Alfred Brendel, qui écrivait en novembre 2000, à l'occasion de leurs 30 ans de carrière, il écrivait « Je ne m'explique pas comment quatre personnes parviennent à s'entendre ainsi depuis plus de 30 ans, et je ne parle pas de l'extraordinaire qualité de leur jeu et de leur prodigieuse énergie. Fasse le ciel que le quatuor Alban Berg continue de réaliser l'impossible. »

Troisième mouvement du quintet avec clarinette opus 115 de Brahms par Sabine Meyer à la clarinette et le quatuor Alban Berg. Et on va revenir à Beethoven pour terminer cette émission consacrée au quatuor Alban Berg et aussi à son premier violon, Günther Pichler, qui nous a quittés le 24 avril dernier. Il aura été le pilier de cet ensemble, un pilier musical bien sûr, mais aussi humain, car on ne connaît pas chez les Alban Berg, on ne connaît pas ces grandes brouilles qui ont souvent marqué l'histoire de tant de quatuors à cordes, au point que certains ensembles finissent par voyager séparément ou même par manger chacun de leur côté. Rien de tout ça chez les Berg. Une seule ambition, comme le disait très bien Günther Pichler, construire des interprétations dont on puisse dire qu'elles ont de l'esprit et du cœur.

0: Le final du 8e quatuor de Beethoven, quatuor qui appartient lui aussi à l'opus 59, dédié au contre Azumovsky, interprété pour nous par le quatuor Alban Berg. Je vous remercie d'avoir passé ce moment avec nous. Vous pouvez retrouver cette émission grâce au site de France Musique et aussi grâce à l'application Radio France. Et je remercie toute l'équipe qui était avec moi, Thomas Guineugagne et Cécile Bonnet-Desclostres.
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0: Et moi, je vous donne rendez-vous demain à 16h30 et je vous souhaite une bonne soirée qui commence avec Banzai. Bonsoir, Nathalie Piollet.
6: Bonsoir, Aurélie. Bonne soirée à vous aussi.
0: Merci.
6: Nous, on va s'occuper de...
0: De quoi donc ?
6: Déguster différents liquides avec modération, si vous voyez ce que je veux dire.
0: D'accord, très bien. Mais bonne dégustation, comme on dit. Hein.
6: Merci.
0: Ou comme on ne dit pas, d'ailleurs.
6: Bah, demain.
0: À demain.
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6: Bonsoir à tous et à toutes, bienvenue dans Banzai. Ce soir, notre ennemi est rose et il a des bulles.

Ce morceau, il s'appelle Pink Champagne et je n'ai même pas besoin de vous préciser, attention, l'alcool se boit avec modération. Pourquoi ? Parce que ce morceau s'en charge tout seul. Il diffuse cet exact message. Ce morceau, c'est un single de Joe Liggins, un pianiste et chanteur qui démarre en Californie dans les années 40, qui monte à Los Angeles son groupe, les Honey Drippers, le groupe avec lequel il va enregistrer tout un tas de succès dans les années 40-50, un groupe dans lequel on trouve Little Willie Jackson, notamment au saxophone. Ce morceau-là, ce Pink Champagne, il date de 1950 et c'est en effet un morceau anti-alcool, en tout cas anti-champagne. Pourquoi ? Parce que le champagne, dans ce titre, il est responsable de tous les malheurs de notre narrateur. C'est à cause du champagne qu'il perd son amoureuse, c'est à cause du champagne qu'il se sent triste, qu'il se sent blue, c'est à cause du champagne qui sent son cœur se fendre en deux. Voilà, en substance, les propos de ce Pink Champagne. Il y a plusieurs chansons à boire comme ça dans le jazz qui parlent du revers de la médaille, qui dénoncent les conséquences de l'alcool sur la vie, sur la vie amoureuse notamment. Je pense à One Mint Julep, qui est sans doute le cocktail le plus célèbre de l'histoire du jazz, avec du sucre, de la menthe et du whisky. One Mint Julep, c'est un morceau écrit par Ruddy Tombs, qui d'ailleurs a également composé One Scotch, One Bourbon, One Beer. Voilà, les chansons à boire, ça lui connaît. Mais celle-ci n'est pas si dépourvue de morale, puisqu'elle parle d'un homme dont la vie bascule à cause d'un malheureux verre de trop. Voilà, maintenant que je vous ai bien raconté les paroles de One Mint Julep, on va pouvoir la savourer en version instrumentale avec Freddie Hubbard à la trompette au tout début des années 60, à ses côtés Tina Brooks au sax ténor, McCoy Tyner au piano. C'est un extrait de l'album Open Sesame paru chez Blue Note. One Mint Julep.

C'est Banzaï sur France Musique. Il y a quelques minutes, on évoquait les pouvoirs destructeurs du champagne. Et là, je vous propose un morceau composé autour, inspiré en tout cas, du champagne, proposition artistique, signée Léon Fall. C'est un saxophoniste franco-suisse qui s'est rapproché il y a quelques années du viticulteur Stéphane Regnault. Ils se sont lancés tous les deux dans de grandes discussions passionnées. Et Stéphane Regnault a demandé aux musiciens d'illustrer 4 de ses cuvées par de la musique, des morceaux qui ont été enregistrés au studio La Frette. Stéphane a raconté ce que lui inspiraient ses vins, ses boissons, leurs atouts, leurs particularités, ce qui les rend uniques. Et Léon Fall explique qu'en l'écoutant, il a entendu de la musique et il s'est créé en lui une sorte d'univers musical. Voilà, je cite ses propos. Le résultat, c'est cette EP qui sortait en 2024 chez Heavenly Sweet. L'album s'appelle No Pain, No Champagne et on y retrouve les musiciens habituels de Léon Fall, Zachary Xic à la trompette, Gauthier Toux, le claviériste, Arthur Allard à la batterie et Rémi Boussière à la contrebasse. Et vous avez entendu sur ce morceau un MC qui tient le micro, c'est Wolfgang Valbrun qui prend la lumière dans le vent, dans ce Life in a Wind. Allez, d'autres petites bulles pour vos oreilles. On va filer en Suède, retrouver le pianiste Jakob Karlsson avec son trio à ses côtés, Hans Andersson à la basse et Robert Mehmet Ickis à la batterie. Ils étaient signés chez Act ensemble il y a une bonne dizaine d'années, en 2014, et on les écoute dans ce Bubbles.

des bulles qui volent haut dans le ciel et qui se transforment en notes de musique. C'était Still in the Woods, le quartet allemand monté il y a plus de 10 ans, en 2015, avec 4 étudiants en musique. Anna Haus, qu'on entend au chant, Robert Weinroder au piano et clavier, Raphaël Sider à la basse et Jacob Egner à la batterie. Still in the Woods, qui sortait un premier disque en 2018, ce Rootless Tree, l'arbre sans racines, avec le morceau Bubble à l'intérieur, un disque qu'on peut retrouver sur le label Neuklang, label allemand qui compte aussi dans son catalogue plusieurs disques signés par The Focus Year Band. Pour vous expliquer un petit peu ce que c'est que ce groupe, The Focus Year Band, c'est une formation, le Focus Year, destinée aux musiciens et musiciennes de jazz, qui a été inventée par le guitariste Wolfgang Mutspiel, inspiré par le Monk Institute ou la Berklee de Boston. C'est un programme d'un an avec une dizaine de musiciens qui, après sélection, obtiennent une bourse. Ils forment un ensemble, ils travaillent, ils étudient ensemble pendant un an et à la fin de l'année, ils enregistrent un disque avant de laisser la place à la promotion suivante. On va se plonger dans la promotion 2018, la première promotion du programme Focus Year, avec ce disque After This, enregistré donc par le Focus Year Band de cette année, 2018. Au casting, notamment, on retrouve Yumi Ito au chant, l'Argentin Sergio Wagner à la trompette, l'Espagnol Enrique Oliver au saxophone, le Français Paco Andreo au trombone, le Polonais Simone Mika à la guitare. C'est pour vous montrer qu'il y a un petit peu toutes les nationalités qui sont représentées dans les promotions, la première promotion de cette formation. Le directeur aussi est présent sur l'enregistrement, Wolfgang Mutspiel. On va les écouter ensemble dans cette longue piste aventureuse, lyrique, tellement accrocheuse qu'elle a donné son titre à l'album After This, Focus Year Band dans Banzai.

Dans Banzai, c'était le guitariste américain Mark Ribot, grande figure de la guitare new-yorkaise depuis des dizaines d'années, copain de John Zorn, copain de Tom Waits, qui pilote aussi une carrière sous son nom assez époustouflante. Il passait il y a quelques semaines, Mark Ribot, par le studio 104 de la Maison de la Radio et de la Musique, dans le cadre d'une session jazz sur le vif. Il était sur scène avec son quartet, le Hurry Red Telephone Quartet, un quartet très très free, et cette aventure rugissante, haletante, elle se réécoute bien sûr dans Jazz Club, sur le site de France Musique ou l'application Radio France. On l'entendait, nous, dans un autre de ces projets absolument pas free, ce qui témoigne de l'éclectisme et de l'ouverture de ce musicien qui regarde toujours devant, qui n'a qu'une seule envie, se réinventer et continuer à créer, à explorer. Ce projet-là, c'était Los Cubanos Postizos, les faux Cubains, ce groupe trempé dans Cuba et dans le son montuno traditionnel. Mark Ribot le monte à la fin des années 90. Il continue d'exister, hein, ce groupe. Il y a encore des projets aujourd'hui. Et leur premier disque, bah, c'était ce Prosthetic Cubans, premier album des Cubanos Postizos qui sort en 98 avec à l'intérieur ce Aurora en Pekín, un thème du guitariste cubain Alfredo Bologna. Il y a plein de reprises, hein, dans cet album des Cubanos Postizos. Il y a des classiques du répertoire cubain des années 30, 40. Des reprises aussi d'Arsenio Rodriguez, grande figure du son cubano. Le voilà, Arsenio Rodriguez, dans un thème qui n'est pas de lui, même si c'était un très grand compositeur.

On coule toujours des larmes, on fait couler des larmes cubaines, toujours hein, depuis quelques minutes. Après Arsenio Rodriguez et No Melhores Mas, c'était à l'instant la Grimas Negras, un boléro des années 20, qu'on entendait sous les doigts du pianiste cubain Gonzalo Rubalcaba avec une très grande rythmique, Ron Carter à la basse, Jack DeJohnette à la batterie, dans cet album Skyline qu'ils enregistraient tous les trois en 2021. On continue le voyage avec Ahama, c'est un quintet de Lille qui va nous emmener dans le sud, là où les orangers fleurissent. Il sortait en 2026, Ahama, un album intitulé « Le jour où tout ira bien » et à l'intérieur, eh bien, on nous emmène nous balader sous un oranger. L'oranger, c'est le titre de ce morceau.

0: À l'instant dans Banzai, c'était Ama, Emma Pratt au chant, Bertrand Maillard à la guitare. Il sortait un premier EP l'an dernier et cette année 2026, on assiste à la naissance de leur premier album, Le jour où tout ira bien. À leur côté, Julien Girard au piano, Samy Foucani-Descamps à la contrebasse et Xavier Pernet à la batterie. C'est la fin de ce Banzai. Un grand merci à Stéphane Poitvin derrière la console. Merci aussi à Gérard Chan et Victor Jarnot et Emmanuel Lacaze. Les programmes sont à retrouver sur évidemment la page Banzai, hein, sur le site et l'application Radio France. Je vous souhaite une bonne soirée et vous retrouve demain à 18h. Vous connaissez l'heure, vous connaissez l'adresse. Et le nom de l'émission, c'est Banzai. 19h, voilà, Nicolas Pomaret au cœur du jazz. Bonsoir Nicolas.
1: Bonsoir Nathalie Piollet.
0: Au cœur du jazz avec combien de personnes dans ce studio? Une dizaine.
1: Il y a du monde,
0: oui, beaucoup de monde.
1: Parce que c'est le début de la lutte et on compte sur vous, Nathalie, pour faire la révolution avec nous.
0: Ah bah surtout avec la musique de cette révolution, puisque l'album que vous allez défendre ce soir, c'est une petite merveille.
1: Et ben voilà, et ben on y va tout de suite. À demain 18h.
0: À demain.
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1: Bonsoir à toutes et tous et bienvenue au cœur du jazz avec aujourd'hui en invité un pianiste révolté qui en solo, mais peut-être pas solitaire, l'album s'appelle Più Avanti et c'est un répertoire, on va en parler, qui a déjà été édité il y a 25 ans. Aujourd'hui c'est sur votre label Jazz Eleven. Bienvenue Giovanni Mirabassi.
3: Merci, bonsoir.
1: Rien n'a changé en 25 ans?
3: Si, je vieillis, mais je suis tout aussi révolté que quand j'étais plus jeune.

0: Giovanni Mirabassi, l'album Più Avanti, et nous venons de franchir non pas le Rubicon, mais bien l'Ebre avec El Paso del Ebro, ce premier titre, donc ce traditionnel, qui est issu de cet album Più Avanti, c'est un piano solo signé Giovanni Mirabassi chez Jazz Eleven, que vous aviez déjà enregistré il y a 25 ans. Alors vous qui fourmillez d'idées, je me dis, mais pourquoi il a réenregistré ?
1: Eh ben voilà. Je vais réenregistrer parce que... Alors, d'abord, j'ai fait, comme disent les jeunes, une Taylor Swift.
0: Ah, c'est-à-dire ?
1: C'est-à-dire que j'étais inspiré par cette jeune femme qui a réenregistré ses chansons pour les soustraire au pouvoir de son ancienne maison de disques. C'est passionnant. Après, en réalité, je l'ai fait parce qu'on me l'a demandé. Mais on me l'a demandé pendant 25 ans, donc... Et ce qui est beau... C'est ça, c'est que l'année dernière, j'ai pas mal tourné autour du monde. Je suis allé notamment en Argentine, au Japon, enfin voilà, des trucs un peu lointains. Nous, les pianistes, on fait cette vie-là. Et à chaque fois, on me demandait « Mais pourquoi vous n'avez pas joué tel morceau d'Avanti ?» Alors qu'Avanti a disparu des bacs en 2005.
0: Alors la question justement, c'est est-ce qu'entre 2005... Pendant ces 20 dernières années, vous avez rejoué ces morceaux, vous les avez réécoutés ou mis un peu de côté ?
1: On me les a beaucoup demandé, notamment bon, certains qui sont plus ou moins les tubes de l'autre, par exemple le chant des partisans, qui en plus, bon, il y a toujours une bonne raison pour jouer le chant des partisans, quand on se le dise. Mais voilà, et du coup, je suis arrivé, et moi, comme en plus ce disque-là, enfin l'ancien, Avanti, ça reste quand même un disque qui a certainement fait ma carrière, mais il a aussi créé chez moi un énorme traumatisme, comme souvent.
0: Un gros succès à l'époque.
1: Oui, ça a marché très fort. Ça m'a valu aussi des trucs pas très cool, parce que c'est normal, parce que la réussite...
0: Le revers du succès.
1: Ouais, la réussite est toujours un peu... suscite une certaine méfiance, surtout dans notre milieu à nous, il faut bien dire ce qui est. Puis le sujet était particulier, du coup, voilà, des gens... peut-être plus proche de 68 que nous ne le sommes aujourd'hui dans les tuyaux, n'ont pas forcément apprécié qu'un jeune homme de 30 ans puisse s'approprier des trucs qui étaient censés être les leurs. Enfin bon, on ne va pas trop épiloguer. Néanmoins, ça m'a valu quelques coups assez violents. Pendant 2 ans, je n'ai pas joué une note, parce que j'ai commencé à tourner avec ce répertoire des années après. En dépit du fait que j'étais sur toutes les radios, j'étais le héros national, mais je ne jouais pas. C'était quelqu'un d'autre qui avait toutes les dates en festival et compagnie. Donc moi, j'allais faire mes heures en faisant du piano-bar rue Dauphine. Voilà. Et du coup, voilà, j'étais pas mal traumatisé par cette espèce de gros succès auquel je n'étais pas vraiment préparé. Mais personne ne l'était, en fait. Quand on a fait Avanti, nous, on voulait faire un disque pour collectionneur. On avait fait une belle pochette et tout. Et on pensait en vendre 500. Et puis, la veille de la sortie, il y en avait déjà 7000 précommandes. Et ça a fait beaucoup plus. Et puis, en plus, le vrai succès de ce disque a eu lieu une année après. Lorsque, le lendemain de mes victoires du jazz, Le Pen est passé au deuxième tour. Et du coup, le lundi matin, mon disque était sur toutes les playlists.
0: D'accord, ok.
1: Donc ça en fait des traumatismes.
0: Ça fait des traumatismes, mais du coup, il a fallu digérer ça et vous avez voulu vous réapproprier ce répertoire. Parce que moi, je me disais, en travaillant finalement depuis 25 ans, il aurait aussi pu choisir d'autres titres. Il y a eu des événements depuis. Là, c'est exactement la même cette liste, exactement les mêmes morceaux, mais évidemment pas joués de la même façon, parce qu'entre temps, il y a 25 ans de piano en plus.
1: Et de piano solo.
0: Et de piano solo.
1: Et puis surtout, voilà, j'ai fait une Taylor Swift, et puis il y a eu Taylor Swift, donc, qui est quand même magnifique, et il y a eu aussi Océane Forge, qui est la chargée de production de Jazz Eleven, qui m'a dit, alors que je rentrais encore une fois de tournée, où on m'avait encore demandé avant-hier, j'ai dit, mais c'est bon, quoi, ça fait 20 ans que ces trucs. Qui m'a dit, pourquoi tu ne réenregistres pas avant-hier ? Et là, tout à coup, je me suis dit, mais au fait, il faut que je le fasse. D'abord, il faut que je le fasse parce qu'il est temps que je le fasse. Parce que tout de même, la situation politique, on va dire, pas politique, la situation du monde en général.
0: Allons-y.
1: Ça fait envie. On a envie de revenir à un certain discours. D'autant que moi, j'ai toujours eu ce discours-là. C'est vrai que si, et ça je l'aurais dit, si j'ai un reproche à faire à ma génération, c'est qu'on n'a pas été très engagés.
0: Juste post-68, on va dire.
1: Ouais, je me suis senti... né juste post-68. Juste,
0: oui, c'est ça.
1: Je suis né en 70.
0: C'est ça.
1: Je me suis toujours senti un peu seul dans une certaine optique, on va dire. Et puis, du coup, j'avais envie de réitérer une certaine idée, parce que, bon, voilà, ça me ressemble beaucoup. Et puis, je voulais, du coup, que cette musique soit dans mon label,
0: Jazz
1: qui est un label plutôt humaniste et idéaliste, voilà. Et puis, je me suis rendu compte que les gens m'en le demandent tellement qu'il y a un moment, il faut écouter le public.
0: Et du coup,
1: et finalement,
0: dans les mêmes conditions,
1: j'ai bouclé la boucle.
0: Même studio, même piano, ou
1: alors,
0: il y a des choses qui ont évolué,
1: j'étais
0: j'imagine.
1: J'étais parti pour faire ça, puis je me suis dit, mais non, mais pourquoi, puisque j'ai été traumatisé une première fois, c'est pas la peine de retourner chez les mêmes. Et du coup, j'ai dit, à un moment donné, j'avais commencé comme ça, et puis je me suis dit, au fait, non. Et du coup, j'ai pris une très jeune graphiste. Je suis allé dans un studio où j'aime vraiment le piano et de copains, où on est content d'y aller parce que du coup, on soutient une cause. Leur instrument est magnifique. Sur un coup de tête, j'ai enregistré au plein mois d'août et bam.
0: Eh bien voilà, Giovanni Mirabassi nous apprend qu'au lieu de faire 25 ans de psychanalyse, il faut réenregistrer son album.
1: Exactement.
0: Exactement. Et puis, un album où il n'y avait que des reprises avec une composition, votre rébellion permanente.

0: la renaissance Giovanni Mirabassi ou la résurrection Giovanni Mirabassi, puisque c'est un répertoire qui a été enregistré il y a 25 ans, ça s'appelait Avanti, maintenant ça s'appelle Più Avanti, c'est un album partenariat France Musique, et là c'était My Permanent Rebellion, votre rébellion permanente Giovanni, qui était une improvisation il y a 25 ans, là c'est aussi une improvisation.
1: Alors il y a 25 ans ça s'appelait My Revolution.
0: Ouais.
1: Et c'était une improvisation, et cette fois-ci, c'est une autre improvisation, et ça s'appelle My Permanent Rebellion, puisque de toute façon, la révolution ne peut être que permanente.
0: Ben oui.
1: Par définition.
0: Allons-y, on est prêt, on va faire la révolution ce soir. Alors justement, vous parliez tout à l'heure des conditions, on commençait à évoquer les conditions d'enregistrement, vous disiez que c'était des amis qui avaient une cause. Le studio, on peut le citer, et la particularité de ce studio justement.
1: Le studio Malambo, qui se trouve, j'ai jamais compris si c'est à Bois-Colombes ou à Nières, mais c'est l'un des deux.
0: La région parisienne.
1: Oui.
0: Avec un très beau Stenway.
1: Et il y a un magnifique Stenway des séries 0. Ce sont des amis qui, sur un coup de tête, ont racheté une école primaire désaffectée. Ils en ont fait un espace culturel et dedans, il y a un studio d'enregistrement. Et c'est des gens formidables. Ce sont des amis depuis 30 ans qui sont toujours aussi amis qu'ils ne l'étaient avant. Et ils continuent à faire de la musique. C'est un flûtiste argentin. Enfin, c'est formidable. En réalité, c'est formidable. Et puis, si vous voulez faire du solo ou du duo, parce qu'il n'y a pas de cabine
0: de batterie. C'est des petites structures.
1: C'est pour des petites formations, acoustique. Pour du classique. C'est vraiment un très bel instrument. Donc, j'ai été très heureux d'aller chez eux.
0: Alors, vous n'êtes pas venu avec 10 CD pour faire gagner aux auditrices, auditeurs, mais... Soyez tranquille, on va bien faire gagner quand même les CD, puisqu'il y a eu un gros succès il y a 25 ans pour Avanti. Et là, l'album est sorti il y a une dizaine de jours, il est déjà en rupture de stock.
1: Il a été la veille de la sortie, puisque la FNAC a fait une commande auquel on ne s'attendait pas du tout.
0: Ça, en 2026, c'est révolutionnaire.
1: C'est, ouais.
0: Être en rupture de stock, déjà, de CD. Alors, les CD, ils arriveront la semaine prochaine. Donc, chers auditrices, chers auditeurs, on va poser la question. Vous allez pouvoir gagner le CD et vous le recevrez peut-être. Vous n'attendrez pas 25 ans, je vous rassure. La question, elle est maintenant. En quelle année Giovanni Mirabassi est-il arrivé à Paris ? Est-ce que c'est petit A, 1992, petit B, 1998, ou petit C, 2001, 92, 98 ou 2001 ? Onglet, contactez l'émission de la page Au cœur du jazz sur le site francemusique.fr. Bonne chance à toutes et tous. Giovanni, comme à tous les invités, je vous ai demandé un titre et vous avez choisi, non pas un pianiste, mais vous avez choisi un saxophoniste.
1: Oui, j'ai choisi Michael Brecker.
0: On est en 1987, The Cost of Living, avec, alors là, quelle section ? Jack DeJohnette à la batterie, Charlie Haddon à la contrebasse, Pat Metheny aux guitares, Kenny Kirkland au piano et Michael Brecker au saxophone ténor.

0: Quel son de saxophone!
1: Et quel phrasé!
0: Le son de Michael Brecker avec Gianluigi Mirabassi, c'est votre choix, ce son, ce phrasé. Certes, on entend peut-être un peu les années 80, mais quand même, ça chante.
1: Il y avait du bon dans les années 80, notamment ces mecs-là. Et finalement, enfin, se disent que, justement, enfin, il y a Charlie Haden, qui est tout de même l'un de mes idoles révolutionnaires de toujours.
0: Ah bah oui, lui aussi, il a fait un album sur le sujet.
1: Il en a fait un particulièrement connu, mais Jack DeJohnette.
0: Qui lui a au moins révolutionné la batterie.
1: Ce sont des gens qui ont beaucoup changé le monde et ma vie. Parce que moi j'étais môme, moi, quand j'ai acheté ce disque j'avais 16 ans.
0: Et donc ce titre-là en particulier, ou cet album-là en particulier, c'était pas un hasard, c'est une sorte de madeleine pour vous?
1: Tout à fait. Alors moi je suis fasciné par le phrasé, je suis fasciné par les mélodies, et j'ai mes musiciens fétiches, certainement Michael Brecker en fait partie. Il a, pour cette capacité qu'il a de faire des phrases incroyables, il a un son de dingue, il a un placement rythmique incroyable, c'est fou. Alors que bon, il a cette espèce d'image de l'époque des années 80, où parce qu'il faisait un peu de tout, aussi bien il jouait avec Paul Simon, il faisait du funk, etc. Ouais. Mais en réalité, quand on regarde bien, il est surtout sur la majorité des disques très importants de cette époque, il est dedans, quoi.
0: Michael Brecker, c'était le choix de Giovanni Mirabassi. Giovanni Mirabassi, vous serez en concert, mais c'est déjà complet. Voilà, c'est comme les albums, c'est le 11 juin prochain pour présenter ce Pio Inventi en piano solo. C'est au Bal Blomé, sur Rive Gauche, 15e arrondissement à Paris. Donc bah, on attend évidemment d'autres dates à venir.
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0: Et des dates, nous en avons, puisque nous avons aussi des invitations pour vous, chères auditrices, chers auditeurs. Ce samedi 16 mai au festival Pianopolis, c'est à Angers. C'est un festival qui est en partenariat aussi avec France Musique. Une rencontre entre deux pianistes, Baptiste Trottignon et Thomas Enko. Nous avons des invitations. Onglet contactez l'émission de la page Au cœur du jazz sur le site francemusique.fr. Thomas Enko, on l'écoute tout de suite sur une sortie assez récente, c'était en 2026.

0: Thomas & Co en concert avec Baptiste Strotignon. Ce sera ce samedi 16 mai à Angers dans le cadre du festival Pianopolis, partenariat France Musique. Et nous avons des invitations pour vous. Si vous êtes dans la région angevine ce samedi, onglet contactez l'émission de la page au cœur du jazz, francemusique.fr. Nous sommes toujours avec Giovanni Mirabassi. Il est 19h28 sur France Musique. Si vous nous rejoignez, soyez les bienvenus pour cet album qui est donc un album partenariat France Musique qui s'intitule Più Avanti. Et tiens, on va écouter le morceau le plus court, mais je suis persuadé que tout le monde va le reconnaître. Ah, ça ira, ah, ça ira. Voilà, la révolution est en marche avec Giovanni Mirabassi. Alors, il y a 25 ans, vous aviez fait une improvisation de un peu plus de 2 minutes sur ce titre-là. Et puis là, vous vous êtes dit 9 secondes, tout est dit ?
1: Bah, je l'ai décapité.
0: Ben voilà, en 9 secondes, tout était dit, effectivement. Un autre pianiste, je vais vous proposer d'autres pianistes que vous connaissez peut-être, le pianiste guadeloupéen Jonathan Jurion, qui dévoile un nouvel album, Green Wagon. Alors, quand je dis qu'il est nouveau, c'est pas exactement ça. Il a pas attendu 25 ans, lui, mais il a quand même attendu 14 ans pour le sortir, puisque c'est un album qui a été enregistré en 2012, qui est sorti la semaine dernière chez Samana Productions. Il est en trio, Jonathan Jurion, au piano, avec Arnaud Dolmen à la batterie et Damien Nueva à la contrebasse.

a derrière, il y a une bonne ambiance dans ce trio des influences caribéennes, afro-cubaines et du jazz new-yorkais contemporain. Un album qui a été enregistré en 2012, mais qui vient à l'instant de sortir. C'est l'album du pianiste Jonathan Jurion avec Gluin Wagon. Un deuxième album, c'est un solo Giovanni Mirabassi. Peut-être que vous connaissez cette pianiste Yvonne Rogers, qui est une toute nouvelle pianiste, qui est originaire de la campagne du Maine, au nord des États-Unis, qui aujourd'hui vit à Brooklyn et qui a sorti cet album chez Pyroclastic Record, c'est le label de Chris Davis, qui l'a justement poussé, après avoir vu ses vidéos sur Internet, à faire un album. Un album qu'elle a intitulé The Button Jar, c'est le bocal à boutons, puisque ça rappelle justement cette réserve d'objets banals mais multicolores qu'avait sa mère dans ce petit bocal, et il fallait savoir coudre correctement.

Un premier album en solo pour la pianiste-compositrice Yvonne Rogers. Biggie Childs, lui, c'est pas son premier album. Mais par contre, tout comme vous, Giovanni Mirabassi, qui avait enregistré 25 ans plus tard, lui, il avait fait son premier enregistrement en trio il y a 25 ans. Là, il a monté un nouveau trio, Biggie Childs, il est au piano évidemment, avec à la basse Matt Penman, à la batterie c'est Harry Hoenig, l'album Triumvirate, qui vient de sortir chez McAvenue Records. Pourquoi Triumvirate? Parce que ça renvoie à l'époque de la Rome antique, un terme qui désignait un groupe de trois personnes qui détenaient toutes le même pouvoir et les mêmes responsabilités. D'où l'idée de ce trio, justement, où il y a une interplay, qui est un échange qui se fait assez facilement entre les trois musiciens. Childs est allé puiser essentiellement dans son répertoire. Il remonte même jusqu'à certains de ses tout premiers enregistrements. 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

0: Ainsi se referme la première partie de cette Passion selon Saint-Jean de Jean-Sébastien Bach avec les voix de la soprano Marie-Lys, l'alto Marie-Nicole Lemieux, le ténor Cyril Dubois dans le rôle de l'évangéliste, le baryton basse Guillaume Worms qui incarne Jésus et le baryton basse Mathieu Gourlet entouré par le chœur Accentus et l'ensemble Il Caravaggio sous la direction de Camille Delaforge.
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0: Merci d'être avec nous ce soir sur France Musique. Le concert continue. Alors, lors de la Semaine Sainte, quand Bach donnait lui-même cet oratorio de la Passion, c'est à cet endroit-là, au moment de cette pause-là, que normalement commençait le long prêche du Vendredi Saint. Alors, on va sauter, nous, le serment et entendre tout de suite la deuxième partie de cette Passion, le procès et la crucifixion. Tout commence avec l'interrogatoire de Jésus par Ponce Pilate, gouverneur romain de Judée, sa flagellation et son couronnement d'épines, puis sa crucifixion et sa mort, et enfin l'ensevelissement de son corps au tombeau dans l'espoir de sa résurrection. Alors soyez attentifs en particulier à l'un des sommets musicaux de cette deuxième partie, c'est évidemment la mort du Christ et ses dernières paroles, Es ist vollbracht, tout est accompli. Un passage qui donne lieu à un air sublime d'alto avec viol de gambe obligé, instrument encore utilisé, mais déjà ancien en 1720. Voici donc tout de suite la deuxième partie de cette Passion selon Saint-Jean, de Jean-Sébastien Bach, avec toujours la soprano Marie-Lys, l'alto Marie-Nicole Lemieux, le ténor Cyril Dubois en évangéliste, le baryton basse Guillaume Worms en Jésus et le baryton basse Mathieu Gourlet qui incarnera Ponce Pilate, le chœur Accentus et Il Caravaggio, dirigé par Camille Delaforge. Retour tout de suite au Théâtre des Champs-Élysées à Paris sur France Musique.

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0: C'était La Passion selon Saint Jean de Jean-Sébastien Bach ce soir sur France Musique. Deuxième partie avec la soprano Marylis, le contralto Marie-Nicole Lemieux, le ténor Cyril Dubois, très bel évangéliste, le baryton basse Guillaume Worms dans le rôle de Jésus, le baryton basse Mathieu Gourlet dans le rôle de Pilate, le chœur Accentus et l'ensemble Il Caravaggio sous la direction de Camille Delaforge. On retrouvera le chœur Accentus du 3 au 12 juin au Théâtre des Champs-Élysées dans l'enlèvement au Sérail avec l'Insula Orchestra dirigé par Laurence Equilbet. L'ensemble Il Caravaggio, on le retrouvera au Festival de Saint-Denis à Saint-Denis au nord de Paris le 31 mai prochain pour un programme autour des sorcières, Witch, histoire sacrée. Et puis, Marie-Nicole Lemieux, on la retrouvera à l'auditorium du musée d'Orsay pour un récital en lien avec l'exposition Renoir et l'amour. Ce sera donc le 4 juin au musée d'Orsay, toujours à Paris. Cette Passion selon Saint Jean de Bach a été enregistrée le 1er avril dernier au Théâtre des Champs-Élysées à Paris avec la complicité de Cyprien Batteux, musicien metteur en ondes. La prise de son a été signée Patrick Muller avec Olivier Leroux, Guillaume Leplège, Morgan Crézé à la réalisation Adrien Rock. C'est un concert que vous pouvez retrouver en podcast sur le site de France Musique et sur l'appli Radio France. Demain, dans le concert de 20h, vous retrouverez Arnaud Merlin en direct de la Philharmonie de Paris pour une soirée assez colorée musique française avec Ava Bahari au violon et l'Orchestre de Paris sous la direction de Bar Avni. Quant à moi, je vous donne rendez-vous vendredi dans le concert de 20h. Nous serons au Festival de Deauville pour un programme Berg, Malheur, version de poche avec l'atelier de musique dirigé par le jeune Gabriel Durlia. Dans quelques instants, les grands entretiens. Un merci à toute l'équipe du jour. L'émission a été préparée par Victor Jarnot, à la technique José Bernès et Thomas Guinegagne. Très bonne fin de soirée sur France Musique. À vendredi, je vous embrasse.
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0: Merci d'avoir choisi France Musique. Vous avez bien raison. Votre soirée continue tout de suite avec Les Grands Entretiens.
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5: Je suis Michel Bernard. Je suis née le 26 octobre 1947 à Lyon. Et je suis chanteuse, auteure, compositeur, interprète. La

0: Alors Michel Bernin, vous n'avez pas commencé à faire de la chanson et à composer dans votre première pratique artistique, mais c'est le théâtre d'abord qui va vous conduire à la chanson. Comment vous arrivez au théâtre dans vos années d'études à la faculté?
1: Même avant. Pourtant, j'étais très... Ce que je ressentais de mes parents, c'est qu'ils m'empêchaient de vivre. En gros, ils m'empêchaient de vivre ma vie. Et pourtant, si je me rappelle bien, c'est ma mère qui a demandé une dérogation. Parce que j'étais un peu trop jeune, j'étais au lycée. Mais pour pouvoir rentrer au Conservatoire d'art dramatique de Lyon. Ce que j'ai fait, donc j'ai fait 2 années de Conservatoire d'art dramatique... à cheval avec le lycée et la fac, quoi. Parce que j'avais en tête, moi, que je voulais faire artiste. Voilà, c'est ça. On est toujours dans des choses de survie, hein, pour décider ce qu'on va faire de sa vie. On cherche le truc où on va trouver sa place, quoi. Alors, bon, ma sœur était très brillante dans les études classiques et tout. Elle a passé l'agrégation et tout ça. Mon frère, il se cherchait un petit peu plus formé. Mais moi, j'ai trouvé... voilà, j'ai trouvé la...
0: Mais finalement, assez tôt quand même, vous avez décidé d'être une artiste.
1: Il fallait que je fasse un pas de côté, disons.
0: Un peu pour échapper au carcan familial.
1: Ouais, voilà. Ce qui m'était un petit peu indiqué par mes parents, à savoir faire des études et puis devenir prof sûrement, ou instit en tout cas. Et je sentais que ça n'allait pas aller, quoi, ça n'allait pas faire. Parallèlement, je faisais aussi de la peinture. Enfin, j'étais attirée par, je sais pas, l'art avec un grand A. Cet endroit magique où on va pouvoir exprimer des choses qu'on n'a pas pu exprimer jusque-là. Voilà, c'était rêver sa vie, quoi. Voilà. Et c'est ce que j'ai fait dans un premier temps grâce au théâtre. Mais comme j'étais un petit peu aussi timide et extrêmement obéissante, je veux dire, j'ai quand même poursuivi mes études, je suis allée à la fac et tout ça.

0: Mais ce qui m'a sauvée, c'est qu'à la fac, quand j'ai débarqué, il y avait mai 68. Alors disons qu'au niveau des études bien propres sur elle, c'était un petit peu raté, quoi. Et d'ailleurs, je me souviens bien que même au lycée, donc moi j'étais dans un lycée de jeunes filles, hein, on n'était pas mélangés aux garçons à cette époque-là. En fait, quand je me suis retrouvée à la fac, c'est pratiquement les premiers garçons que j'ai fréquentés, quoi. Donc rien que ça, c'était un étonnement. Enfin,
1: déjà un monde nouveau.
0: Un monde nouveau, oui, absolument. Mais déjà au lycée, ça commençait à brasser, à discuter, à contester. Et je me rappelle ce qui me marquait, ce qui me faisait souffrir avec d'autres amis, c'était le fait que la vraie vie, enfin, celle qu'on pressentait à l'extérieur du lycée, tout ça, c'est la vraie vie était un peu absente de ce qu'on apprenait, quoi. C'est-à-dire qu'il pouvait se passer des choses à l'extérieur, jamais il en était fait état à l'intérieur du lycée. Et on se disait, mais c'est pas possible, ça, de pas mettre les choses en lien davantage, quoi. Il fallait parler du monde, il fallait s'ouvrir au monde et tout ça. Et c'était tout ça était très confus, hein. On était quand même des bas bleus, hein. Mais n'empêche qu'il y avait cette envie-là, quoi. Et je me rappelle que le premier prof au lycée qui nous a dit qu'elle fumait au lit, que donc que des fois elle faisait des trous dans ses draps, je ne sais pas pourquoi on nous avait raconté ça, mais tout d'un coup, c'était un sentiment de libération extraordinaire d'entendre ce truc-là. C'est-à-dire que ce prof-là, il avait une vie à côté, un lit, tout ce qu'on pouvait imaginer qui se passait dans son lit. En plus, elle fumait. Donc voilà, on était attirés par la vraie vie, tout ça, sans savoir trop ce que c'était, mais... Et puis aussi par les idées politiques, un peu, mais... Tout ça très flou, hein. Dans...

0: Et alors les idées politiques, justement, vous allez les rencontrer aussi en pratiquant le théâtre, dans des compagnies, où vous allez aussi avoir l'occasion de chanter, ce qui va être quelque chose d'assez important.
1: Oui, tout à fait. En fait, donc, après ces deux années de théâtre, je suis donc entrée à la fac. À la fac, évidemment, je me suis précipitée au théâtre universitaire. Donc, je me rappelle des copains qui ont monté une pièce d'Arabal. Et puis, à la fac aussi, c'est à la fac que j'ai fait quand même plein de rencontres. Et j'ai d'une part rencontré des gens qui bossaient dans une troupe de théâtre qui était à l'époque amateur, qui s'appelait le Théâtre des Jeunes Années. Issus des CMEA, là. C'était des mouvements d'éducation populaire, en fait. Donc, il y avait ce théâtre des jeunes années, et j'ai commencé à assister à leurs répétitions, et puis j'ai pu remplacer une fille qui s'était malencontreusement cassée la jambe. Et du coup, je suis rentrée dans cette troupe de théâtre, qui, l'année d'après, d'amateur, est devenue professionnelle. C'était la troupe, donc, pour enfants, et en parallèle, il y avait la troupe de Marcel Maréchal pour les adultes.
0: Oui, très très grand metteur en scène. Alors comment est arrivé le chant dans le théâtre? Comment ça s'opère là?
1: Eh bien justement, au Théâtre des Jeunes Années, théâtre pour enfants, dans le théâtre pour enfants, il y a beaucoup de musique, il y a toujours de la musique.
0: Et beaucoup de chansons, notamment.
1: Voilà. Et pour faire du théâtre, et puis aussi symboliquement pour sortir du salon de mes parents, parce que j'habitais quand même toujours chez mes parents, j'ai fait l'acquisition d'un petit accordéon. Un accordéon piano qui me permettait de reprendre la technique.
0: Oui, l'accordéon à touche piano qui est...
1: Voilà. Et du coup, voilà, j'ai commencé à jouoter un peu d'accordéon sur scène et à chanter grâce à ce théâtre des jeunes années.

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1: Et puis à la fac, j'ai rencontré aussi des chevelus, barbus, guitareux, qui écrivaient des chansons et qui faisaient la manche dans les restos du Vieux Lyon. Et ça aussi,
2: Alors vous êtes allé faire la manche avec eux ?
1: Voilà, exactement. C'est-à-dire que j'ai commencé à chanter avec eux. Ça allait de chansons folk, comme on disait.
2: Comme Perlin Pimpin Folk, Marc Perron.
1: Oui, la Bamboche. Il y avait un club à Lyon.
2: Très on a
1: folk,
2: un peu oublié ça.
1: Ouais. Donc je chantais du répertoire comme ça, traditionnel français, et puis des chansons de la rive gauche, puisque c'était ça aussi que j'aimais, que j'avais écouté. Dont Brassens et puis d'autres moins connus. Jean Arnulf, Martine Méry, c'était des gens...
2: Jacques de Brancard.
1: De Brancard, tout à fait. Je chantais « Non, j'irai pas à Nanterre, qu'est-ce que ça veut dire, vieux ?» Je me rappelle de ça. Et puis aussi, c'est là que je me suis mise à apprécier beaucoup l'œuvre d'Anne Sylvestre, dont j'étais raide dingue fan. Et puis donc voilà, j'ai commencé en faisant la manche avec ces copains là, qui eux étaient auteurs-compositeurs en l'occurrence, mais pas moi. On a formé un premier duo avec mon ami chanteur, Michel Grange. Donc moi je jouais de l'accordéon, lui de la guitare, et on a commencé, on est sorti un peu de la manche pour aller jouer dans ce qui était un petit peu le réseau de la chanson vivante à l'époque.
2: C'est d'ailleurs avec Michel Grange que vous faites votre premier disque.
1: Oui, tout à fait.
2: À forte connotation de chansons populaires sur l'histoire sociale, en fait, en chanson.
1: Absolument. Je me rappelle qu'on a fait une grande tournée aussi dans les lycées agricoles de France. À l'époque, les lycées agricoles bénéficiaient d'animateurs culturels qui faisaient des programmations, et les lycées agricoles étaient parmi les grands programmateurs de spectacles du moment, quoi. Et donc, on est rentré dans ce métier, aussi bien lui que moi, par ce biais-là, grâce au théâtre et grâce à la chanson. Donc, j'ai commencé à gagner un peu d'argent et j'ai pu prendre un premier appart avec des copains, tout ça. Donc, voilà, c'était la vraie vie qui commençait. Quand

0: enfin, quand même, mai 68 a fait choc pour moi. C'est-à-dire, il y a des choses qui se sont mélangées dans ma tête, à savoir la révolte contre les parents, la révolte contre l'ordre social, petit bourgeois, les idées qui couraient à l'époque. Et que, voilà, que j'ai ressenti fortement. Et puis aussi un regard plus tourné vers le social, vers, on va dire, le marxisme, ou en tout cas un regard sur la société, la lutte des classes, toutes ces choses-là. Ce qui m'a amené, en fait, à travailler aussi avec une troupe de théâtre qui s'appelait la Compagnie de la Satire, du théâtre de la Satire, à Vénissieux, donc quartier populaire. Ça. Tout ça juste après 68, quoi. Hein. Mais j'étais toujours à la faculté pour faire plaisir à mes parents quand même. J'ai mis un moment à franchir le cap quand même de l'indépendance. Mais ça a été très déterminant quand même dans mon regard sur les choses, quoi. Ouais. Ce que j'ai acquis là, je peux dire que je l'ai encore en moi, quoi.
1: On va le voir au cours de cette série d'entretiens que finalement la politique, mais dans son sens le plus important, est quand même quelque chose qui vertèbre un peu toutes vos chansons, mais d'une certaine manière,
0: voilà.
1: Avec de la tendresse et pas de l'engagement militant ou partisan, je dirais.
0: Voilà, j'ai très vite eu peur, on va dire le plus violent des chansons de ce type-là, je l'ai craché dans mon premier disque, donc mon premier 33 tours de chansons personnelles, quoi. Et après, le regard politique ou l'analyse politique des choses, j'ai toujours continué à le faire, mais effectivement, sous une forme plus à distance, quoi, sous une forme plus poétique, comment dire. J'ai toujours craint les donneurs de leçons ou les pamphlets. Voilà. Je pense que ce n'est pas exactement ça la fonction de la chanson. Mais par contre, la chanson a toujours été présente dans les luttes sociales et ça fait partie de ses fonctions les plus nobles, quoi. Et ça, j'ai jamais oublié.
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0: Et alors, dans ces années-là, Michel Bernard, vous, comment ça se passe, les premières compositions? Parce que c'est pas évident de composer une chanson.
1: Les premières compos, eh bien, on pompe, on pique. Alors, pour être quand même un petit peu moins modeste, on va dire, on s'imprègne, voilà. C'est plus, c'est-à-dire, effectivement, j'ai mis des années avant d'écrire mes premières chansons, mais par contre, je ne maîtrise pas vraiment le langage musical. Je veux dire, au niveau solfégique, rythmique, c'est très laborieux pour moi de transcrire ce que j'ai écrit. Alors, c'est peut-être de la fainéantise, hein, parce que c'est pas pire que le code de la route ou ces choses-là, mais je suis pas très à l'aise là-dedans. Mais par contre, je me suis imprégnée musicalement de plein de choses, en termes d'harmonie, de rythme, enfin, toutes ces choses que j'aimais, je les ai intégrées et puis je les ai retravaillées à ma manière ensuite, quoi, sans pouvoir forcément les nommer. J'en suis pas fière, hein, mais c'est comme ça.
0: En même temps, ça pose pas de problème. L'important, c'est le résultat, finalement.
1: Oui, puis il faut être bien entouré. Il faut être bien entouré de gens qui vous aident un peu à dire les choses de manière un petit peu plus... Mais donc, comment je m'y suis prise? Effectivement, je me souviens, autant l'inspiration, elle était au niveau du verbe, au niveau des mots. C'est parce que je savais ce que je voulais dire, mais j'avais envie de dire des choses. Et au niveau musical, j'ai écouté des chansons, j'essayais de reproduire les structures, j'essayais de... Voilà, alors ça relève de l'imprégnation poétique et puis de l'imprégnation musicale, puisque un texte, il a toujours un rythme aussi et... Tout ça s'est mélangé dans ma tête pour en faire ma petite chimie personnelle. Hein. Mais je me suis inspirée, par exemple, il y avait à l'époque un gars qu'on n'entend plus guère maintenant, qui écrivait des chansons, qui s'appelait Jean Moisiard, qui écrivait très très belles chansons. Et je me souviens avoir écrit une de mes premières chansons qui s'appelle La vieille chèvre, qui raconte un souvenir d'enfance, et que j'ai rythmiquement calé sur le modèle d'une des chansons de Jean Moisiard. Bien sûr, il avait commis un jour un crime que je n'approuve pas, surtout que je n'en approuve guère. C'était sa chanson de Jean Moisiard. Et du coup, dans La vieille chèvre, je fais « Elle arrivait en tirant une petite carriole pleine de cubes, de toutes les tailles et de toutes les couleurs. » Voilà. Je me suis fondue dans cette forme que je trouvais originale. Ça m'a donné un point de départ. La vieille...

0: On a parlé dans la première émission de la formation, et vous êtes arrivé à la chanson par le théâtre. C'est quand que vous comprenez que ça ne va pas être le théâtre, mais ça va plutôt être la chanson, Michel Bernard ?
1: Bien, la chanson qui était quand même présente tout de suite, et j'ai en fait très vite compris que le théâtre n'était pas particulièrement libérateur pour moi, c'est-à-dire que j'avais de la peine à endosser des personnages, j'avais de la peine à endosser des paroles qui n'étaient pas les miennes, en voix parlée, c'est-à-dire que la voix parlée était comme une forme d'impudeur pour moi. C'est très bizarre à expliquer, hein. J'étais pas à l'aise, voilà, j'étais pas... Alors que j'avais remarqué que quand je chantais, il y avait une espèce d'évidence. Sans doute était-ce un format qui m'allait mieux. La voix chantée, c'est quand même bien particulier. Hein. C'est quand même aussi une mise à distance, je ne sais pas comment dire. Mais la distance étant un peu dans la profondeur, c'est-à-dire que ce qu'on donne de soi à travers la voix chantée, c'est d'un autre ordre que ce qu'on donne à travers la voix parlée, en tout cas dans ce que j'ai ressenti moi, quoi. Et autant j'étais malheureuse, enfin, j'étais pas malheureuse, mais c'était quand même soucieux pour moi de me retrouver soit dans une soubrette de Molière, soit dans, je sais pas, une des femmes là, du théâtre de Tchekhov, toutes ces scènes de théâtre que j'avais jouées. Autant chanter pour moi a relevé du naturel.

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1: Justement, c'est quoi que vous êtes amené à chanter dans ces compagnies de théâtre ou dans ces écoles de théâtre où vous étiez?
2: Alors,
1: une
2: chose qui a été très déterminante aussi pour moi, dans le rapport parler-chanter, c'est un spectacle qu'on a fait avec la compagnie de la satire à Vénissieux, donc dans ces années 70, donc post-68. C'était un spectacle qui s'appelait Histoire de chanter et qui retraçait l'histoire de France à travers la chanson populaire. Ça venait concentrer tout ce que j'aimais. Ça partait du Moyen-Âge, les chants de mal mariés, les chants de travail, les chants de révolte, etc. Et ça remontait le cours de l'histoire comme ça. Et c'est vrai que ça a fait écho à quelque chose de fort chez moi, c'est-à-dire cette relation entre l'histoire et... Comme si, enfin, c'est... En tout cas, c'est comme ça que je ressens, moi, ma fonction de chanteuse et même d'auteur, c'est... d'être quelqu'un prise dans le courant de l'histoire, comme tout le monde finalement, et simplement, un chanteur, qu'est-ce qu'il fait? Ben, il va poser un regard dessus, mais il va capter un petit peu ce qui se passe dans son temps, quoi. Et d'avoir parcouru toute cette histoire de France à travers la chanson, ça m'a située, je ne sais pas comment dire, c'est-à-dire que j'ai l'impression que je pratique un art qui vient de très loin dans le temps, et puis qui continuera après moi et tout, ça m'a posé.

0: Michel Bernard, maintenant ou jamais. On retrouve la suite de ces grands entretiens de Michel Bernard demain à la même heure. Merci pour la prise de son à Chantal Nouvelot, au mixage à Valérie Lavalard et à la réalisation à Marie Groux. 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Vous écoutez France Musique, tout de suite Anne Montaron pour Création Mondiale.
1: Elle a grandi dans la province de Jiangsu, proche de Shanghai. Elle vit aujourd'hui en France. Lan Xinding est la compositrice de la semaine dans nos brèves sonores et elle s'illustre dans cette émission avec 5 études pour Guzheng et électronique dans lesquelles elle renoue avec les sonorités qui ont accompagné son enfance en Chine. Le Guzheng, c'est la sitar traditionnelle chinoise, magnifique instrument joué par la jeune eurasienne Léane Dreyer, actuellement étudiante au conservatoire de Shanghai. Chacune de ces études prend pour point de départ un geste de l'instrumentiste, une technique de jeu. Aujourd'hui, mardi, deuxième étude, avec en exergue l'éclairage des deux protagonistes de cette suite.
2: Le deuxième mouvement s'appelle Anhua. Ça, c'est plus unique, je pense, très sympa. On utilise la main gauche pour presser les cordes, pour changer la hauteur. Ça dépend de différentes pressions. Et afin de créer une impression d'entrelacement sonore dans l'espace.
3: Alors la deuxième, ça s'appelle Anhua. Et en fait, il y a beaucoup plus de nuances pour la main gauche. Parce que dans la musique traditionnelle chinoise, on dit que la main droite, on fabrique des sons. La main gauche, on lui donne de l'âme. Donc en fait, c'est avec tous ces accents-là qu'on distingue les différents styles du nord-ouest, du nord-est, etc. Donc par exemple... On a beaucoup, beaucoup, beaucoup de nuances, il n'y a pas que ici. Il y a aussi des combinaisons avec la main droite à faire, donc c'est vraiment tout un autre monde.

0: Elles se sont rencontrées au conservatoire de Shanghai lors d'une conférence. La compositrice Lan Xinding a été impressionnée par la virtuosité de la jeune sitariste Leanne Dreyer et elle lui a proposé d'être l'interprète de ses 5 études pour Gucheng et électronique. Dans chacune de ses études, la compositrice explore une technique traditionnelle de la sitar chinoise qu'elle prolonge et transforme avec sa sensibilité à elle. Elle ajoute une électronique subtile réalisée dans les studios du groupe de recherche musicale de l'INA. Troisième pièce du puzzle, troisième étude, demain. C'est le moment de retrouver Françoise Monteil pour les Trésors de France Musique. Bonsoir Françoise.
1: Bonsoir Anne, à demain.
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1: Bienvenue à tous au programme aujourd'hui, un nouvel opus de la discothèque privée de la réalisatrice Claire Denis, un entretien recueilli par Caroline Bourgine en 1991. On découvre dans la discothèque de Claire Denis une palette très variée de styles et de répertoires et de grandes figures de la musique. Bob Marley, John Coltrane, Kalsum, Thelonious Monk, Lerita Mitsuko, Eugène Mona, sans oublier l'opéra, et notamment Wagner, qu'elle a découvert tardivement grâce aux retransmissions de France Musique à Bayreuth. Toutes ces musiques, en vrac et sans frontières, accompagnent le quotidien de la cinéaste et la nourrice. Claire Denis était sur les ondes de France Musique le 16 août 1991.
3: Bonsoir, discothèque privée de Claire Denis. Ce soir, une envie de spiritualité.

0: J'ai découvert la musique arabe et je la connais mal. Et je l'ai découvert, je dirais, en flânant. C'est-à-dire, je connais un tout petit peu la musique indienne, mais mal, je la connais toujours mal. Alors je me suis acheté par curiosité, j'ai trouvé ça beau. Mais c'est resté un peu limitrophe, quoi. Et je crois que c'est par des chanteurs égyptiens que je suis rentrée après avec un véritable désir de connaître mieux. Je crois, en fait, c'est très inculte de le dire, et je demande pardon aux musiciens arabes, mais c'est vrai que c'est en écoutant Oum Kalsoum un jour que j'ai pris un coup sur la tête. J'étais en Tunisie et j'ai entendu cette chanson qui s'appelle Lille, je crois que ça veut dire la nuit. Enfin, moi, je parle pas arabe, mais comme elle le répète, ça dure 20 minutes. J'étais dans un taxi, il avait cette cassette. C'était très très beau, c'était la nuit. Seulement, c'est vrai que c'est une musique qu'il faut écouter. Si on entend 30 secondes d'Oum Kalsoum, il faut l'écouter. Il faut écouter les 20 minutes de la chanson sur la nuit. Et après, ça vous habite pour toujours. Et récemment, j'ai dû faire un programme de documentaire pour la SCAM à la vidéothèque. Et j'ai choisi un film qu'avait réalisé une jeune réalisatrice sur Oum Kalsoum. Et je crois que beaucoup de gens qui étaient là étaient venus parce qu'il y avait aussi d'autres films. Et je pense qu'il y avait pas mal de gens qui ne connaissaient pas Oum Kalsoum. C'était le dernier film, on l'avait programmé en dernier exprès. Et tout le monde était... Personne ne pouvait parler. Elle aussi, c'est une femme inspirée, je crois. Du reste, elle a compté incroyablement en Égypte. Moi, j'ai vu à la télévision les images de son enterrement. Je crois que c'est... Elle était comme Nasser, quoi. C'était quelqu'un qui a compté sur la vie politique de l'Égypte, parce qu'elle était une fille du peuple et que par la chanson, elle a amené une dignité... Je crois qu'elle a apporté une dignité, pas à la chanson égyptienne, mais à l'Égypte, que peut-être des gens qui... ne peuvent découvrir aujourd'hui qu'en écoutant Oum Kalsoum, mais c'est ça qui peut leur ouvrir une porte vers une culture.
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Il m'arrive d'avoir besoin de commencer une journée en écoutant Bob Marley. Ou, curieusement, un jour j'ai fait un rapport entre la musique de Coltrane et la musique de Bob Marley. Je sais pas pourquoi. Et après, j'ai vu un reportage américain qui a été fait il y a très longtemps, qu'ils ont passé à M6 à 2h du matin, magnifique sur Coltrane. Et il y avait une séquence sur lui dans un studio d'enregistrement. Je crois que le caméraman a compris en le filmant que c'était quelqu'un qui parlait avec sa musique de quelque chose qu'il ressentait profondément en lui et qui était, qu'on peut appeler la spiritualité. Et je crois que ça me fait un peu le même effet que Bob Marley. C'est-à-dire que si je me sens un peu en miettes et que j'ai besoin de retrouver le noyau dur, la musique de Coltrane me... C'est comme un exercice respiratoire, je me sens mieux, je me sens une personne humaine. Je crois qu'elle parle de la vie, enfin elle est jamais triste, même quand elle a un thème. Je pense que c'est un homme qui devait probablement avoir dépassé... Ça ne veut pas dire qu'il est supérieur à Charlie Parker ou à Monk, mais c'est quelqu'un qui, encore que Monk... Peut-être il avait, lui, dépassé certaines souffrances des musiciens noirs de ces années-là et que je crois qu'il s'était enfui ailleurs, mais dans un endroit où il pouvait faire sa musique en paix. Et je crois que c'est ça qui sort de sa musique.

0: Il y a des films sur des musiciens qui vous ont particulièrement ému, indépendamment de ceux que vous citiez tout à l'heure.
1: Ben oui, le film sur Joe Cocker, je trouve c'est un film magnifique.
0: Sur Monk.
1: Oui, ah ben, le film sur Monk, il est extraordinaire. Mais avant ça, si je prends la chronologie, je me souviens du film sur Woodstock. Et je me souviens, c'est la première fois que j'ai vu Jimi Hendrix. J'étais très jeune, et Otis Redding, aussi Janis Joplin. Oh là là, c'était terrible de voir Jimi Hendrix, c'était extraordinaire. Là, il y a un film qui passe en ce moment sur Jimi Hendrix à Paris, qui est magnifique. Moi, je suis allée le voir déjà 3 ou 4 fois, et je retrouve toujours les mêmes. À minuit, là, le samedi, les mêmes têtes se retrouvent, c'est magnifique. J'aime beaucoup les films sur les musiciens. Et le film sur Monk, dont vous parlez, je crois que c'est un des plus beaux qui a été fait sur un musicien de jazz.

Il y a des musiques que j'ai découvertes dans l'espace, d'autres que j'ai découvertes dans les mots. Par exemple, je me souviens la première fois que j'ai entendu les chansons de Bachung. C'est vrai que ces mots m'ont plu, quoi, instantanément. Ou il y a quelqu'un dont je voudrais parler, parce que je suis folle de vraiment, c'est Lerita Mitsuko. Je trouve que il y a peu de choses que je trouve aussi belles en France que Lerita Mitsuko. J'aime les mots, je trouve la musique magnifique, et je trouve qu'en plus, quand ils se meuvent dans l'espace, dans leurs clips, ou quand ils sont filmés, chaque fois que je vois un clip d'Lerita Mitsuko, je vois une danse nouvelle que Catherine Ringer a inventée pour la chanson. Et je trouve que c'est vraiment extraordinaire ce qu'ils font.

0: L'opéra, on peut en parler, c'est vrai. Moi, je m'étais dit que j'allais pas trop en parler parce que il y a des tas de gens qui en parlent très bien. Alors, j'aime beaucoup l'opéra, mais moi, j'ai pas grand-chose à en dire. J'ai découvert l'opéra comme une groupie aussi. Alors, je l'ai découvert assez tard.
1: Par quels moyens ?
0: Par France Musique et France Culture. C'est vrai, par la radio, c'est la vérité, quoi. Et puis aussi la radio, quoi, la Calas, les stars, on parlait d'eux à la radio. Et j'ai été très tard à l'opéra. Moi, j'ai pas grand-chose à dire qui n'ait pas été dit tellement bien sur l'opéra. Alors après, je me suis vraiment... Bon, j'ai, par exemple, je me souviens à l'époque où France Musique a retransmis l'intégrale de Béreuth, Canchero, Boulez, Peduzzi à Béreuth. Alors bon... Je connaissais un peu Wagner avant, mais c'est vrai que d'écouter l'été comme ça, tous les jours, la tétralogie, c'est inoubliable. Je me souviens, j'étais en Bretagne et je me souviens de détails parce que la radio, ça permet d'avoir une vraie connaissance des choses. Je crois que Chéreau, c'était... Non. Quelqu'un s'est cassé la jambe et je crois que Chéreau l'a remplacé sur scène en chantant en playback pour une soupe. Enfin, il y a eu une histoire comme ça. Je crois qu'un des chanteurs s'est cassé la jambe et pouvait plus. Donc Chéreau l'a remplacé avec son corps et le chanteur continue à chanter. Je crois qu'ils ont improvisé une forme de playback comme ça. Et ça, la radio, c'est formidable quand ça retransmet des choses en direct parce que l'opéra, c'est quand même un spectacle aussi. Donc quand c'est difficile d'aller à l'opéra, la retransmission est souvent magnifique. C'est vrai que c'est pas simple d'aller à l'opéra. Moi, l'été, je travaille, donc je peux pas aller à Aix, ni à Salzbourg, ni ce... Les horaires de l'opéra sont pas toujours compatibles avec mon travail, donc c'est une vraie organisation d'être à l'heure à l'opéra.
1: Mais des disques ici à la maison ?
0: Oui, oui, ça oui. Mais c'est vrai que c'est dommage de découvrir... C'est-à-dire que là, j'ai vraiment fait ce que je disais que je faisais pas, c'est-à-dire que je suis allée à la FNAC acheter des choses et... Je crois, malgré tout, que l'opéra, il faut aller le voir. C'est dommage de tout découvrir par le disque. Je trouve qu'à ce moment-là, la radio fait découvrir l'espace, quand même, plus que le disque. Parce qu'on vous présente le lieu, enfin, on entend les toux des gens, ou quand c'est en plein air, on entend l'air. Et l'opéra, moi, je peux dire que le malheur, c'est que je l'ai essentiellement découvert dans le disque, quoi.
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1: Je voulais parler un tout petit peu de la musique des Antilles parce que justement je l'ai découverte assez tard. Je dois dire, j'aime infiniment Eugène Monnat. Du coup, je me suis mis à apprendre des bribes de créole pour comprendre, parce que je trouve que c'est extrêmement beau. Mais vraiment, c'est terriblement beau. Et puis, je crois que c'est important. J'aime beaucoup Kali. J'aime beaucoup cette vieille musique des ce qu'on appelait les bals nègres, quoi. De ça s'appelle la flûte de Stelio, quoi. La musique Stelio.
2: Les Ardés et compagnie.
1: Voilà. Ça, c'est très très.
2: Des années 30.
1: Et cette musique me bouleverse. Et comme Kali aussi fait une forme d'hommage à Eugène Monnat, parce que Eugène Monnat, c'est un très très grand musicien. Je veux dire, peut-être c'est. Il n'a pas rencontré. Bob Marley a rencontré les gens pour diffuser sa musique. Il a rencontré Blackwell, Island et tout ça. Eugène Monnat, il n'a pas rencontré Blackwell. C'est dommage parce que je pense que c'est lui, un musicien aussi important que Bob Marley, Eugène Monnat. Sauf que. On ne trouve pas de disque de lui, il faut se battre pour en trouver. Et que le dernier concert que j'ai vu de lui, c'est il y a 10 ans à la Mutualité. Alors,
2: il faut se battre pour le trouver aussi.
1: Et quand on va aux Antilles, il vit dans sa 4L parce qu'il fait l'été un concert par soir dans les villes. Et je pense que c'est un très grand musicien et je pense que parfois j'ai honte quoi, de voir qu'il y a ces musiciens et que... on puisse pas trouver les disques d'Eugène Monnat, que Eugène Monnat soit pas invité partout, qu'il soit pas reconnu comme le grand musicien qu'il est. Je crois que c'est vraiment dégoûtant. Moi, j'écoute beaucoup Eugène Monnat, pas seulement par solidarité, parce que c'est très beau.
2: C'est une voix aussi, Monnat.
1: Oui, c'est un homme aussi. C'est un homme qui dit des choses importantes. Il dit des choses qui sont importantes d'être dites. Enfin, on parlait de l'hymne à la mort tout à l'heure. Et cric et crac, puisque... les chansons, les histoires en créole, ça commence par cric et crac. Yeah,
3: yeah. Ah ben ça c'est hymne national de la mort. Mais pas ça aussi les morts ni leurs souvenirs, ils ont passé par le chemin de la vie, mais moi et peu nous sommes nous qui passé par le chemin de la mort.

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0: En fait, quand je pars en voyage et que je prends mes cassettes, c'est tout en vrac. Alors je crois que la musique, pour moi, elle est en vrac. C'est les gens que j'aime. C'est vrai que je peux pas partir en voyage sans emmener une des cassettes de Chevrolet que j'aime vraiment beaucoup, quoi. Et là, j'ai vu qu'il allait enregistrer pour Island et tout ça, donc.
1: Le rap, vous y êtes sensible? Pas le rail, le rap.
0: Ben, le rap, j'y suis sensible comme tous les gens qui vivent dans le reggae, parce que moi, je vis vraiment bien avec cette musique-là. Je crois que c'est celle qui est comme l'eau. Elle va avec tout. Et moi, je fais partie des gens qui pensent que c'est vraiment. C'est-à-dire, la première fois que, passionnée de reggae, j'écoutais Yellowman ou que je suis allée à des concerts de Yellowman, pour moi, ces premiers DJ qui parlaient la musique, c'était les premiers rappeurs. Je dis pas que c'est de la copie et que ce n'est pas intéressant le rap, mais je crois que c'est quand même né dans le phrasé de ces disques jockeys jamaïcains, quoi. Enfin, moi, c'est comme ça que je le vois, c'est-à-dire c'est des gens qui ont entendu cette musique. Parce que vraiment, je crois que Bob Marley, il était entendu partout. Et que c'est né un peu. Enfin, moi, je sais pas comment c'est né. On pourrait y avoir probablement des gens qui savent exactement comment. Mais je me souviens, par exemple, aller à New York et j'ai entendu, je crois, la première station qui faisait du rap, c'était dans les années 82. Je crois que c'était le DJ Red Alert. Je crois que Red Alert, c'était la première station où il y avait un DJ qui parlait 24 heures sur 24. C'était du. Et j'ai copié, je me suis fait 5-6 cassettes de cette station, qui était KW, je sais plus quoi. Red Alert.

0: Musique de toute éternité, le lumineux adagio du concerto en ré majeur opus 77 de Brahms. C'était en 1957, Yehudi Menuhin avec l'orchestre philharmonique de Berlin, dirigé par Rudolf Kempe.
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0: Après avoir fait ses études à Dresde, Kempe arriva à l'orchestre symphonique par le biais du hautbois, jouant d'abord à Dortmund, puis comme premier hautbois de l'orchestre du Gewandhaus de Leipzig en 1929 à l'âge de 18 ans seulement. C'était également un pianiste de talent à la fin de la Seconde Guerre mondiale à Chemnitz, où il avait été hautboïste et répétiteur, puis premier Kapellmeister avant qu'on ordonne la fermeture de tous les théâtres. Kempe avait un jour joué le concerto pour piano de Schumann, l'empereur de Beethoven, et le premier concerto pour piano de Tchaïkovski en une seule soirée, accompagné par un collègue sur un second piano. Voilà ce que nous apprend Christopher Breuning dans le livret d'un disque que l'on va écouter maintenant. C'est une des archives de la BBC qui a été publiée dans la série BBC Legends. L'orchestre symphonique de Londres était dirigé par Maître Kempe dans la 5e symphonie de Piotr Ilitch Tchaïkovski.

Voilà un enregistrement qui a été réalisé en public et enregistré par la BBC le 16 septembre 1964 au Royal Albert Hall de Londres. Et les spectateurs ont pu entendre l'Orchestre Symphonique de Londres, le LSO, dirigé par Rudolf Kempe, dans la 5e symphonie, l'opus 64 de Piotr Ilitch Tchaïkovski, avec cette délicieuse valse. Un autre enregistrement de concert, le 17 avril 1955, Rudolf Kempe était à Berlin pour diriger non pas l'orchestre philharmonique de Berlin, mais l'orchestre de la radio dans le secteur américain, ce qu'on appelle Radio in American Sector, RIAS. Donc cet orchestre symphonique de radio avait été dirigé par Rudolf Kempe dans une partition de musique française qui est le prélude à l'après-midi d'un faune de Claude Debussy, qui s'inspirait là d'un fameux poème.

Prélude à l'après-midi d'un faune de Claude Debussy, d'après le poème de Stéphane Mallarmé. L'après-midi d'un faune, c'était l'orchestre symphonique de la radio RIS de Berlin en 1955, sous la direction de Rudolf Kemper. Rudolf Kemper qu'on va retrouver une dernière fois avec la Staatskapelle de Dresde, qui a enregistré avec lui le Don Quichotte de Richard Strauss, un compositeur cher à son cœur, et pour cela il faut un violoncelle solo. C'est l'un des plus grands violoncellistes du XXe siècle qu'on va écouter, le français Paul Tortelier. Et puis également dans le rôle musical de Sancho Panza, il y a l'alto qui est joué ici par Max Rostal, grand violoniste né en 1905 et qui a été notamment professeur de gens comme Thomas Stettmeyer, Ulf Hölscher ou encore Peter Schidloff du Quatuor Amadeus. Voici donc la fin de cette partition inspirée de Cervantes.

0: la défaite de Don Quichotte et la mort de Don Quichotte. C'était la conclusion de cette partition de Richard Strauss, Don Quichotte opus 35, interprété par le violoncelliste Paul Tortelier, avec à ses côtés l'altiste Max Rostal, et la Staatskapelle de Dresde dirigée par un enfant du pays, Rudolf Kempe.
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5: Bonsoir à tous, à toutes. Bienvenue dans Banzai. Ce soir, notre ennemi est rose et il a des bulles.

Ce morceau, il s'appelle Pink Champagne et je n'ai même pas besoin de vous préciser, attention, l'alcool se boit avec modération. Pourquoi ? Parce que ce morceau s'en charge tout seul. Il diffuse cet exact message. Ce morceau, c'est un single de Joe Liggins, un pianiste et chanteur qui démarre en Californie dans les années 40, qui monte à Los Angeles son groupe, les Honey Drippers, le groupe avec lequel il va enregistrer tout un tas de succès dans les années 40-50, un groupe dans lequel on trouve Little Willie Jackson, notamment au saxophone. Ce morceau-là, ce Pink Champagne, il date de 1950 et c'est en effet un morceau anti-alcool, en tout cas anti-champagne. Pourquoi ? Parce que le champagne, dans ce titre, il est responsable de tous les malheurs de notre narrateur. C'est à cause du champagne qu'il perd son amoureuse, c'est à cause du champagne qu'il se sent triste, qu'il se sent blue, c'est à cause du champagne qui sent son cœur se fendre en deux. Voilà, en substance, les propos de ce Pink Champagne. Il y a plusieurs chansons à boire comme ça dans le jazz qui parlent du revers de la médaille, qui dénoncent les conséquences de l'alcool sur la vie, sur la vie amoureuse notamment. Je pense à One Mint Julep, qui est sans doute le cocktail le plus célèbre de l'histoire du jazz, avec du sucre, de la menthe et du whisky. One Mint Julep, c'est un morceau écrit par Ruddy Tombs, qui d'ailleurs a également composé One Scotch, One Bourbon, One Beer. Voilà, les chansons à boire, ça lui connaît. Mais celle-ci n'est pas si dépourvue de morale, puisqu'elle parle d'un homme dont la vie bascule à cause d'un malheureux verre de trop. Voilà, maintenant que je vous ai bien raconté les paroles de One Mint Julep, on va pouvoir la savourer en version instrumentale avec Freddie Hubbard à la trompette au tout début des années 60, à ses côtés Tina Brooks au sax ténor, McCoy Tyner au piano. C'est un extrait de l'album Open Sesame paru chez Blue Note. One Mint Julep.

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Il y a quelques minutes, on évoquait les pouvoirs destructeurs du champagne. Et là, je vous propose un morceau composé autour, inspiré en tout cas, du champagne, proposition artistique, signé Léon Fall. C'est un saxophoniste franco-suisse qui s'est rapproché il y a quelques années du viticulteur Stéphane Regnault. Ils se sont lancés tous les deux dans de grandes discussions passionnées. Et Stéphane Regnault a demandé aux musiciens d'illustrer 4 de ses cuvées par de la musique, des morceaux qui ont été enregistrés au studio La Frette. Stéphane a raconté ce que lui inspiraient ses vins, ses boissons, leurs atouts, leurs particularités, ce qui les rend uniques. Et Léon Fall explique qu'en l'écoutant, il a entendu de la musique et il s'est créé en lui une sorte d'univers musical. Voilà, je cite ses propos. Le résultat, c'est cette EP qui sortait en 2024 chez Evenly Sweet. L'album s'appelle No Pain, No Champagne et on y retrouve les musiciens habituels de Léon Fall, Zachary Xic à la trompette, Gauthier Toux, le claviériste, Arthur Allard à la batterie et Rémi Boussière à la contrebasse. Et vous avez entendu sur ce morceau un MC qui tient le micro, c'est Wolfgang Valbrun qui prend la lumière dans le vent, dans ce Life in a Wind. Allez, d'autres petites bulles pour vos oreilles. On va filer en Suède. Retrouver le pianiste Jakob Karlsson avec son trio à ses côtés, Hans Andersson à la basse et Robert Mehmet Ikis à la batterie. Ils étaient signés chez ACT ensemble il y a une bonne dizaine d'années, en 2014, et on les écoute dans ce Bubbles.

des bulles qui volent haut dans le ciel et qui se transforment en notes de musique. C'était Still in the Woods, le quartet allemand monté il y a plus de 10 ans, en 2015, avec 4 étudiants en musique. Anna Haus, qu'on entend au chant, Robert Weinroder au piano et clavier, Raphaël Sider à la basse et Jacob Egner à la batterie. Still in the Woods, qui sortait un premier disque en 2018, ce Rootless Tree, l'arbre sans racines, avec le morceau Bubble à l'intérieur, un disque qu'on peut retrouver sur le label Neuklang, label allemand qui compte aussi dans son catalogue plusieurs disques signés par The Focus Year Band. Pour vous expliquer un petit peu ce que c'est que ce groupe, The Focus Year Band, c'est une formation, le Focus Year, destinée aux musiciens et musiciennes de jazz, qui a été inventée par le guitariste Wolfgang Mutspiel, inspiré par le Monk Institute ou la Berklee de Boston. C'est un programme d'un an avec une dizaine de musiciens qui, après sélection, obtiennent une bourse. Ils forment un ensemble, ils travaillent, ils étudient ensemble pendant un an et à la fin de l'année, ils enregistrent un disque avant de laisser la place à la promotion suivante. On va se plonger dans la promotion 2018, la première promotion du programme Focus Year, avec ce disque After This, enregistré donc par le Focus Year Band de cette année, 2018. Au casting, notamment, on retrouve Yumi Ito au chant, l'Argentin Sergio Wagner à la trompette, l'Espagnol Enrique Oliver au saxophone, le Français Paco Andreo au trombone, le Polonais Simone Mika à la guitare. C'est pour vous montrer qu'il y a un petit peu toutes les nationalités qui sont représentées dans les promotions, la première promotion de cette formation. Le directeur aussi est présent sur l'enregistrement, Wolfgang Mutspiel. On va les écouter ensemble dans cette longue piste aventureuse, lyrique, tellement accrocheuse qu'elle a donné son titre à l'album After This, Focus Year Band dans Banzai.

Dans Banzai, c'était le guitariste américain Mark Ribot, grande figure de la guitare new-yorkaise depuis des dizaines d'années, copain de John Zorn, copain de Tom Waits, qui pilote aussi une carrière sous son nom assez époustouflante. Il passait il y a quelques semaines, Mark Ribot, par le studio 104 de la Maison de la Radio et de la Musique dans le cadre d'une session jazz sur le vif. Il était sur scène avec son quartet, le Hurry Red Telephone Quartet, un quartet très très free, et cette aventure rugissante, haletante, elle se réécoute bien sûr dans Jazz Club, sur le site de France Musique ou l'application Radio France. On l'entendait, nous, dans un autre de ces projets absolument pas free, ce qui témoigne de l'éclectisme et de l'ouverture de ce musicien qui regarde toujours devant, qui n'a qu'une seule envie, se réinventer et continuer à créer, à explorer. Ce projet-là, c'était Los Cubanos Postizos, les faux Cubains, ce groupe trempé dans Cuba et dans le son montuno traditionnel. Mark Ribot le monte à la fin des années 90. Il continue d'exister, hein, ce groupe. Il y a encore des projets aujourd'hui. Et leur premier disque, bah, c'était ce Prosthetic Cubans, premier album des Cubanos Postizos qui sort en 98 avec à l'intérieur ce Aurora en Pekín, un thème du guitariste cubain Alfredo Bologna. Il y a plein de reprises, hein, dans cet album des Cubanos Postizos. Il y a des classiques du répertoire cubain des années 30, 40. Des reprises aussi d'Arsenio Rodriguez, grande figure du son cubano. Le voilà, Arsenio Rodriguez, dans un thème qui n'est pas de lui, même si c'était un très grand compositeur, un thème du pianiste cubain Lili Martinez, qu'Arsenio va enregistrer à La Havane en 1948 et qui est repris d'ailleurs aussi dans cet album de Mark Ribot. C'est un son montuno et il s'appelle ce morceau « No me llores más », ne me pleure plus, ça y est, ça suffit, c'est fini.